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0: Sophie, 7 heures à Paris, soccer en temps universel.
1: Andréane Mélard.
0: Bonjour à toutes et à tous. RFI Matin commence. C'est maintenant le début de 3 heures d'infos, de chroniques, de reportages et d'invités. On sera dans une heure à Damas où Emmanuel Macron est en visite et on parle aussi du début du sommet de l'OTAN. Notre invité à 8h20 ce matin, l'amiral Pierre Vendier, chargé de piloter la transformation de l'Alliance. D'abord à 7h, c'est le journal présenté par Julien Coquel-Rohem. Bonjour Julien.
2: Bonjour Andréane. À la une, impossible coup de tonnerre dans le ciel politique français. Marine Le Pen sera-t-elle tout à l'heure déclarée inéligible pour de bon à l'élection présidentielle de l'an prochain? On part dans un instant à la cour d'appel de Paris, qui doit rendre son jugement dans l'affaire des assistants parlementaires de son parti au Parlement européen. L'actualité également, c'est l'Iran, où derrière la vitrine des obsèques d'Ali Khamenei, la répression ne fait qu'empirer, vous l'entendrez. Dans ce journal aussi, l'Ukraine au cœur du sommet de l'OTAN aujourd'hui en Turquie. Et puis les États-Unis battus à domicile et à plate couture. Cette nuit, l'élimination des Américains en Coupe du Monde de foot. 4-1 contre la Belgique.
0: Rarement une décision de justice aura été aussi attendue.
2: Elle qui pourrait, pour la première fois en France, empêcher une candidature à l'élection présidentielle dans moins d'un an, la chef de file de l'extrême droite, Marine Le Pen, sera fixée cet après-midi sur son sort judiciaire et politique, et plus précisément sur son inéligibilité après 3 candidatures à l'Élysée. Le jugement de la Cour d'appel de Paris dans l'affaire des assistants parlementaires d'eurodéputés du Rassemblement National, ex-Front National, 25 prévenus, dont le parti avait été condamné en première instance pour avoir détourné plusieurs millions d'euros de fonds européens. Bonjour Laura Martel.
3: Bonjour.
2: En direct avec nous de la cour d'appel de Paris, où à plus de 6 heures du jugement, les journalistes patientent déjà.
3: Oui, et les juges ont eu 5 mois pour trancher. D'un côté, le parquet qui estime que Marine Le Pen a été l'instigatrice d'un système de détournement organisé et durable. De l'autre, la position de la chef de file du RN qui a concédé en appel qu'un délit a pu être commis, mais dans ce cas, ce n'était pas intentionnel, plaidant la bonne foi et ses avocats la relaxent. C'est l'idée d'un délit commis à l'insu de son plein gré, a ironisé le parquet qui a mis en avant dans ses réquisitions des échanges internes au parti et notamment ce mail dans lequel un eurodéputé alerte le trésorier. Ce que Marine nous demande équivaut qu'on signe des emplois fictifs. Réponse, je crois bien que Marine sait tout cela. 4 ans de prison dont un fer, mais 5 ans d'inéligibilité ont été requis.
2: Et après cette décision attendue cet après-midi, Laura, quels sont les scénarios possibles quant à la candidature de Marine Le Pen ?
3: Eh bien, la relaxe écarterait évidemment tous les obstacles à sa candidature, mais en cas de condamnation, le chemin serait étroit. Première chose à prendre en compte, la peine complémentaire d'inéligibilité. Si elle est inférieure à 2 ans, Marine Le Pen serait éligible du fait, paradoxalement, de l'exécution provisoire qu'elle avait contestée en première instance et qui a fait démarrer la période d'inéligibilité au 31 mars dernier. Mais il faudra prendre en compte aussi l'éventuelle peine de prison ferme. Si elle est inférieure à 2 ans, Marine Le Pen pourrait avoir une peine aménagée sous bracelet qui n'empêcherait pas sa candidature. Mais là, elle-même a déjà fait connaître son choix. Pas question de faire campagne sous bracelet. Enfin, Marine Le Pen, comme le parquet, pourrait se pourvoir en cassation, ce qui suspendrait l'éventuelle peine de prison. Par contre, sur la suspension de l'inéligibilité, il y a un débat juridique qu'il n'est pas besoin de détailler, car là encore, Marine Le Pen a déjà dit que la décision de la Cour de cassation interviendrait trop tard pour faire campagne. Dans ce cas, c'est donc Jordan Bardella qui serait le candidat du RN.
2: Laura Martel, en direct de la Cour d'appel de Paris, on suit cette décision de justice avec vous tout au long de la journée.
0: C'est une visite historique selon l'agence officielle syrienne.
2: La première d'un chef d'État occidental depuis la chute du régime de Bachar al-Assad en Syrie en décembre 2024. Emmanuel Macron est arrivé hier soir à Damas pour rencontrer son homologue Ahmed al-Shara et pour soutenir, dit-il, une Syrie souveraine, unie dans sa pluralité et en paix avec ses voisins. Après déjà la levée des sanctions contre le pays, cette visite est-elle un signe que la Syrie revient dans le jeu des nations? C'est en tout cas ce qu'espéraient hier ces Damascènes rencontrés par Sophie Guignon.
4: Sur la route de l'aéroport de Damas, des drapeaux français ont été hissés pour accueillir Emmanuel Macron. Cette visite présidentielle donne de l'espoir à Emad Badr, épicier.
5: La visite de Macron à Damas nous donne de l'optimisme pour l'avenir. On était isolés de tous les pays du monde et maintenant on avance pas à pas. On sort de 15 ans de guerre, notre pays est très détruit. On va reconstruire la Syrie, mais j'espère que ça ne se fera pas sur le dos des citoyens.
4: Une reconstruction estimée à plusieurs centaines de milliards d'euros. Maya, médecin, rêve, elle, de pouvoir voyager avec moins de restrictions.
6: J'espère qu'il y aura plus de coopération entre les deux pays et plus de facilité de visa pour que les Syriens puissent voyager plus facilement en France. Que les Français reviennent en Syrie aussi, comme c'était avant.
4: Pour les jeunes, comme Akram El Hayek, 28 ans, c'est avant tout le travail qui compte.
7: Moi, je suis ingénieur et je travaille comme vendeur. Que ce soit moi ou mes amis, on pense tous à partir car il y a trop peu d'opportunités de travail. J'espère qu'il y aura plus d'opportunités d'emploi, que le pays soit plus facile pour nous.
4: Un jeune Syrien sur trois est sans emploi, d'après la Banque mondiale. Sophie Guignon, Damas RFI.
2: L'espoir des Syriens, notamment sur le plan économique, alors qu'Emmanuel Macron est à Damas, accompagné notamment des patrons de l'armateur CMA-CGM, Rodolphe Saadé, et de Total Energy, Patrick Pouyanné, le président syrien Ahmed Al-Shara, a vanté hier soir les énormes opportunités d'investissement en Syrie.
0: Dans la région, Julien, l'Iran à nouveau accusé d'avoir frappé des navires dans le détroit d'Ormuz.
2: Des responsables américains interrogés par le site d'information Axios imputent aux gardiens de la révolution des tirs de missiles contre plusieurs navires. Téhéran continue de revendiquer le contrôle du détroit d'Ormuz dans ses négociations avec les États-Unis. Et hier, Donald Trump a de nouveau menacé de finir le travail par la force, faute d'un accord avec Téhéran.
0: Le risque de nouvelles tensions alors que l'Iran se livre depuis samedi à un important exercice de propagande.
2: Les obsèques nationales d'Ali Khamenei, l'ancien guide suprême tué au premier jour de la guerre et dont la dépouille a traversé les rues de Téhéran hier avant d'arriver dans la ville sainte de Qom. Des foules immenses se sont rassemblés pour lui rendre hommage et afficher leur soutien au régime. Mais la réalité vécue par les Iraniens est tout autre. Une répression qui ne fait qu'empirer et qui devient de plus en plus difficile à raconter, Oriane Verdier.
8: Nos derniers échanges remontent au massacre de janvier dernier. Celle que nous appellerons Azadeh pour sa sécurité était alors sous le choc après le bain de sang mené par les autorités contre les manifestations anti-régime. Et puis il y a eu la guerre et rapidement la mort du guide suprême. La jeune femme a alors cru à un changement. J'étais heureuse, dit-elle, mais nous ignorions qu'il y avait autant de commandants chez les gardiens de la révolution, poursuit-elle. Les États-Unis et Israël en ont tué beaucoup, mais eux sont toujours au pouvoir. Aujourd'hui, elle avoue être désespérée entre la destruction, impossible retour de la guerre, l'inflation, le chômage, la répression et l'abandon de la communauté internationale. Les gens disent que les Iraniens doivent changer eux-mêmes leur régime. Mais comment voulez-vous qu'on fasse, lance-t-elle. Ils ont tué plus de 40 000 personnes en janvier. Mais eux, ils sont toujours là. Azadeh accuse le régime de chercher à créer la division au sein même de la population iranienne en choyant leur soutien et en oppressant les autres. Elle prend l'exemple de ses collègues, professeurs. 20 sont opposants et 2 soutiens du régime. Mais ils ont le pouvoir, explique-t-elle. Ils peuvent facilement nous faire arrêter ou même nous faire pendre. Notre interlocutrice prend soin de supprimer chaque message après réception. Cet échange pourrait lui coûter la vie.
2: Oriane Verdier.
0: Plus de 430 drones ukrainiens lancés vers Moscou et un mort dans une attaque sur la région russe de Belgorod cette nuit.
2: Alors qu'hier, des frappes russes sur l'Ukraine ont fait au moins 28 morts, le conflit sera de nouveau aujourd'hui au cœur du sommet de l'OTAN qui s'ouvre à Ankara. Volodymyr Zelensky est attendu en Turquie pour un dîner de travail avec ses hommes et une rencontre avec Donald Trump, avec une priorité, obtenir la garantie de nouvelles livraisons de munitions pour la défense antiaérienne ukrainienne, Lucas Lazo.
9: Le président Zelensky l'a reconnu quelques heures à peine après cette nouvelle attaque. L'armée ukrainienne n'a pas été capable d'intercepter les missiles balistiques qui ont visé Kiev dans la nuit de dimanche à lundi. L'Ukraine fait face à une pénurie critique et inédite d'intercepteurs pour ses systèmes Patriot, aujourd'hui les seuls capables de protéger son ciel contre ce type de missiles russes. À la veille du sommet de l'OTAN, Volodymyr Zelensky a donc décidé de mettre la pression sur ses alliés tant que les munitions pour armer les Patriotes restent dans les entrepôts occidentaux.

affirme-t-il. Cela ne fera qu'encourager la Russie à poursuivre ses frappes contre des immeubles résidentiels. Les Patriotes, c'est donc la priorité ukrainienne à Ankara, mais Kiev attend aussi une confirmation plus large, celle d'une aide militaire de 70 milliards d'euros pour 2026. Un engagement qui devrait inclure des équipements, de l'assistance et de la formation, mais auquel Washington ne devrait pas contribuer directement. Le président ukrainien devrait également rappeler le prix payé par son pays pour la sécurité euro-atlantique, tout en maintenant la perspective d'une adhésion future à l'Alliance.

0: Je, Eva Massy.
1: Le rappel des diplomates burkinabés présents en France et celui des diplomates français au Burkina Faso était prévu et suit la feuille de route initiée par Ouagadougou. Le 26 juin, le régime du capitaine Ibrahim Traoré avait annoncé de façon unilatérale la rupture des relations diplomatiques avec la France en accusant Paris d'activisme incessant contre ses intérêts et de soutien à des réseaux subversifs. Suite à cette annonce, le chargé d'affaires du Burkina Faso à Paris avait été convoqué, le Quai d'Orsay lui signifiant, dans un esprit de réciprocité, que le personnel diplomatique burkinabé devrait également quitter la France sous 7 jours, soit jusqu'à ce lundi soir. Les autorités de Ouagadougou accusent la France de soutenir des groupes terroristes, ce que Paris dément et qualifie d'allégation complètement fausse. Le Quai d'Orsay ajoute « Nous condamnons fermement toutes les attaques terroristes et réitérons notre plein soutien aux populations qui sont les premières victimes de la crise en cours ». Cette rupture intervient après le départ des forces françaises du Burkina Faso, le rappel de l'ambassadeur de France à Ouagadougou et le rapprochement des autorités burkinabées avec de nouveaux partenaires, notamment la Russie.
0: Et pas massive.
2: Et puis la Coupe du Monde de foot et les États-Unis écrasés cette nuit par la Belgique.
0: Malgré la présence sur le terrain de leur meilleur buteur, Folarin Balogun, après l'annulation.
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1: Andréane Mélard.
0: Et Gaëtan Plenet pour Le Journal. Bonjour Gaëtan.
2: Bonjour Andréane, bonjour à tous.
0: Emmanuel Macron est en Syrie.
2: Le président français est arrivé hier soir et il doit notamment participer à un forum économique consacré à la reconstruction du pays. Après ça, il ira à Ankara, au sommet de l'OTAN, pour lequel la Turquie n'a pas hésité à brandir des mesures sécuritaires particulièrement draconiennes. On va y revenir. On va revenir aussi sur cette décision judiciaire attendue aujourd'hui en France, où Marine Le Pen pourrait bien être privée de candidature à la présidentielle de l'an prochain. En RDC, c'est la barre des 500 morts franchie. L'épidémie d'Ebola gagne du terrain dans l'est du pays. On parlera ensuite d'Israël qui construit une base militaire en Cisjordanie occupée dans une zone pourtant sous administration de l'autorité palestinienne. De la canicule qui frappe une fois de plus une partie de l'Europe. Et puis la Belgique et l'Espagne qualifiées pour les quarts de finale de la Coupe du Monde masculine de football. Ça, on en parle dans le Journal des Sports juste après cette édition.
0: La dernière visite d'un président français en Syrie, c'était en 2009.
2: Sous Nicolas Sarkozy, et c'était encore au temps de Bachar al-Assad. Mais ce dernier a été chassé du pouvoir fin 2024. Et depuis, aucun chef d'État d'une puissance occidentale n'était venu. Jusqu'à hier, Emmanuel Macron est arrivé à Damas dans la soirée, accompagné d'une délégation d'hommes d'affaires. Sophie Guignon, vous suivez cette visite présidentielle depuis la capitale syrienne. Dites-nous un petit peu, quel est le programme du jour?
3: Alors, c'est une visite qui se veut historique. Emmanuel Macron est le premier chef d'État européen à se rendre en Syrie depuis 2024, depuis la chute du régime Assad. Il est arrivé hier soir aux alentours de 20h. Il s'est rendu pour un dîner dans la vieille ville de Damas avec le président par intérim syrien, Ahmad al-Shara. Ensemble, ils ont été visiter la mosquée des Omeyyades. C'était dans cette mosquée, lieu hautement symbolique, que l'ancien djihadiste repenti avait annoncé sa prise de pouvoir à la chute du régime de Bachar al-Assad. Le chef d'État français est venu avec une délégation d'hommes d'affaires importante. J'ai pu apercevoir Rodolphe Saadeh, le PDG de CMA-CGM, des représentants d'Airbus et de Thales également. Au programme aujourd'hui, en ce moment a lieu une rencontre entre Emmanuel Macron et des acteurs de la société civile syrienne. Puis aura lieu une rencontre entre Emmanuel Macron et Ahmad al-Shara au palais présidentiel. Et ensuite, un forum économique sur la reconstruction. La journée se terminera par la signature d'accords dans les volets économiques et culturels. En fin de journée, Emmanuel Macron s'envolera vers la Turquie pour le sommet de l'OTAN.
2: Merci Sophie Guignon, envoyée spéciale de RFI à Damas. Emmanuel Macron, vous le disiez, qui ira ensuite à Ankara au sommet de l'OTAN. C'est jusqu'à demain dans la capitale turque. Il devrait être assez largement question du soutien à l'Ukraine après la mort de 28 personnes hier dans des frappes russes, en particulier à Kiev et dans sa région. D'ailleurs, le président ukrainien sera lui aussi présent au sommet de l'Alliance transatlantique, tout comme le locataire de la Maison-Blanche, Donald Trump. Alors forcément, accueillir tous ces dignitaires nécessitait quelques ajustements sécuritaires. Même si à Ankara, on n'en est plus vraiment à des ajustements, on aurait plutôt tendance à parler de mesures draconiennes. Ces dernières semaines, les autorités turques ont procédé à des vagues d'arrestations, largement dénoncées par l'opposition. Correspondance à Ankara d'Anne Andlauer.
4: Choisi pour accueillir le sommet de l'OTAN, Ankara n'a pas l'habitude d'une telle attention internationale, d'ordinaire réservée à sa grande sœur d'Istanbul. Pendant deux jours, 32 chefs d'État et de gouvernement, une centaine de ministres et les milliers de membres des différentes délégations sont réunis dans la capitale, soumise à un impressionnant dispositif de sécurité. Près de 49 000 policiers, plus de 7 000 gendarmes et quelques 600 personnels de cybersécurité sont mobilisés, avec une surveillance maximale autour du palais présidentiel qui accueille l'événement. La plupart des axes routiers sont bloqués, des voitures de police installées à tous les carrefours, des équipes avec chiens et certaines à cheval patrouillent sur les principaux sites. Survolé en permanence par des hélicoptères, Ankara semble à l'arrêt. De nombreux fonctionnaires ont été mis en congé et les concerts, remises de diplômes et autres manifestations interdites du 28 juin au 10 juillet. Les autorités turques ont aussi procédé à plusieurs centaines d'arrestations ces deux dernières semaines, dont celles de journalistes, avocats et syndicalistes, des mesures fustigées par l'opposition et des ONG de défense des droits humains qui dénoncent, je cite, un état d'urgence officieux. Anne-Andlauer, Ankara, RFI.
2: Et on reparle de ce sommet de l'OTAN et de ce qu'on peut en attendre avec le grand invité de la rédaction, l'amiral Pierre Vandier, commandant suprême allié pour la transformation de l'Alliance transatlantique. Il répond à Arnaud Pontus juste après ce journal.
0: C'est le grand jour en France pour la chef de file du Rassemblement national, ou peut-être le jour tant redouté.
2: La Cour d'appel de Paris doit rendre son jugement dans l'affaire des assistants d'eurodéputés du FN, l'ancêtre du parti des extrême droite. Et si c'est aussi important, c'est que ça pourrait bien priver Marine Le Pen d'une candidature à la présidentielle l'an prochain si la peine de première instance venait à être confirmée. Comment en est-on arrivé là en rembobine avec vous, Raphaël Delvolvé?
1: C'était en 2017, au tout début de l'enquête, en pleine campagne présidentielle.
5: Il n'y a évidemment absolument rien de fictif, ni rien de tout cela dans ce dossier.
1: Comme sur cette radio locale, Marine Le Pen minimise d'abord la portée de l'affaire. Entre réponses tardives aux convocations et multiplication des recours, elle retarde la procédure mais n'empêche pas un premier procès fin 2024. Très offensive et impliquée, Marine Le Pen échoue à prouver son innocence. 2 ans de prison ferme et 5 ans d'inéligibilité immédiatement appliqués. La chef des députés RN dénonce un jugement politique le soir de la décision sur TF1.
6: Dans le pays des droits de l'homme, des juges ont mis en place des pratiques que l'on croyait réservées au régime autoritaire.
1: Le climat se tend, les menaces contre les magistrats se mêlent à la stupeur au sein de la classe politique. Les juges d'appel convoquent rapidement un second procès. Et cette fois, Marine Le Pen admet avoir peut-être commis involontairement un délit. Le réquisitoire reste sévère et dans les 4 mois qui le séparent de la décision de ce mardi, Marine Le Pen montre des signes de résignation.
6: Non, j'ai pas peur. Ça ne dépend plus de moi. Mais je continuerai à me battre. Et si je ne suis que militante, je serai que militante.
1: Si les demandes du parquet sont suivies, elle passera le relais à Jordan Bardella. Elle l'a dit, elle n'attendra pas la Cour de cassation pour la sérénité d'une campagne d'ores et déjà marquée par cette affaire.
2: Raphaël Delvolvé du service politique de RFI et lecture de la décision judiciaire prévue à partir de 13h30, heure de Paris. Le Conseil des droits de l'homme des Nations Unies réclame l'ouverture d'une enquête urgente sur les violences commises contre les civils à Al Obeid au Soudan, la capitale du Kordofan du Nord. Une ville assiégée depuis 3 semaines par les paramilitaires des forces de soutien rapide. Le Conseil s'inquiète d'atrocités de grande ampleur, notamment de violences sexuelles.
0: Le cap des 500 morts franchis en République démocratique du Congo.
2: Oui, 500 décès dus à l'épidémie d'Ebola. Sa propagation continue dans l'est du pays, dans les provinces de l'Ituri, du Nord et du Sud Kivu aussi. Alexandra Brangeon.
7: Le nombre de cas confirmés est désormais de 1561 selon les autorités congolaises, dont 506 décès. C'est surtout dans la province de l'Ituri que l'épidémie progresse, avec 24 zones de santé sur 36 affectées. Parmi les dernières zones touchées, Nyanya, à la frontière avec la province de la Tchopo, Lita, Drodro, dans le territoire de Djougou, et surtout Nizi, où se trouve une importante concentration de population, explique Dieudonné Lossa de la société civile.
8: Dans la zone de santé de Nizi, qui est située à environ 25 km de la ville de Bunia, on a 34 sites de déplacés. Il y a également l'exploitation de l'or qui se fait. Une activité qui attire beaucoup de gens. Et malheureusement, les interventions ont commencé tardivement à Nizi.
7: Dans le Nord Kivu, le nombre de zones de santé touchées est stable, 11. Un deuxième centre de traitement d'Ebola est d'ailleurs opérationnel depuis ce week-end à Beni. Quant à la province du Sud Kivu, seule une zone de santé est affectée, Miti-Muresa, avec 3 cas confirmés, dont un décès. Aucun nouveau cas n'a été détecté dans cette province depuis fin mai. Enfin, les derniers chiffres montrent également que 253 malades ont été guéris.
2: Alexandra Brangeon. En Guinée-Bissau, un scrutin organisé le 30 août prochain. La date a été publiée dans un décret présidentiel. Ce sera un référendum pour demander aux habitants s'ils sont d'accord ou non avec l'entrée en vigueur d'une nouvelle constitution qui a été adoptée par la junte en janvier dernier et qui fait passer le pays d'un régime parlementaire à un régime présidentiel. Les rues de Qom en Iran, noires de monde ce matin. Les habitants sont sortis de chez eux pour apercevoir le cercueil de l'ayatollah Ali Khamenei. Après une immense parade hier dans les rues de Téhéran, les obsèques du guide suprême iranien se poursuivent jusqu'à jeudi, date de son inhumation. Il a été tué le 28 février dernier, au premier jour de la guerre avec les États-Unis et Israël. À noter que si un protocole d'accord a depuis été signé entre Washington et Téhéran, eh bien on apprend qu'un tanker a été frappé hier dans la région du détroit d'Ormuz. 2 responsables américains cités par le média Axios accusent directement Téhéran.
0: C'est une première, Gaëtan, depuis les accords d'Oslo. Une base militaire israélienne est en cours de construction à Jenin.
2: En zone A de la Cisjordanie occupée, c'est-à-dire celle pourtant censée être sous le contrôle de l'autorité palestinienne. Mais dans les faits, ça n'empêche ni les incursions militaires israéliennes, ni les destructions opérées par l'armée de l'État hébreu. Et c'est une fois de plus le cas pour permettre les travaux de cette base à Jenin. Reportage d'Alice Moreno.
9: Expulsé une première fois du camp de réfugiés de Jenin, Mohamed Rahal, 62 ans, avait reconstruit sa maison sur un terrain voisin. Mais une fois de plus, il a dû abandonner son foyer.
10: Vers 23h, le 18 mai mai dernier, un officier de l'armée israélienne a frappé à ma porte. Il m'a dit, sur ordre militaire, vous devez malheureusement évacuer votre maison. Vous avez 10 minutes.
9: Désormais, au pied de sa maison, les bulldozers israéliens effectuent des travaux de terrassement pour construire une base militaire.
10: Je n'ai entendu aucun responsable s'élever contre ce projet sur nos terres, ni même en parler dans une conférence de presse, malgré le fait qu'on est en zone A.
9: La zone A est sous contrôle de l'autorité palestinienne. Cela empêche normalement la construction d'une telle base militaire israélienne. Jamal Zobeidi est un autre réfugié du camp de Jenin.
11: L'offensive israélienne est particulièrement intense dans plusieurs localités du nord. Ils l'exploitent pour leur propagande avant les

0: dû au changement climatique. Ça s'appelle le fonds pertes et préjudices. 2 ans et demi après sa création, son conseil d'administration se réunit à partir d'aujourd'hui et toute la semaine. 4 premiers projets de réparation de dégâts climatiques devraient ainsi être acceptés dans les Caraïbes et en Afrique. C'est un sujet signé Jérôme Bosman et Simon Rosé.
1: C'était une demande de longue date des pays en développement. Ils ne sont pas responsables du changement climatique, mais en subissent le plus les dégâts. Dégâts qu'il faut.
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6: Salut à tous, salut l'Anjou, le soleil est déjà levé et vous êtes sur Radio G, la radio locale des Angevins. On espère que la nuit a été douce et qu'on vous retrouve en forme parce qu'on est là, comme chaque matin, de 8h à 9h, du lundi au vendredi, même en plein cœur de l'été. Alors peut-être que vous êtes coincé dans les bouchons du boulevard du Raronnet en filant au boulot, ou alors bien plus chanceux, les pieds dans le sable à la plage du lac de Maine avec le café qui refroidit à côté du transat. Enfin, dans tous les cas, bienvenue dans notre heure de détente. Alors au sommaire ce matin, la météo en juin, bien sûr, votre horoscope pour savoir ce que les astres vous réservent, la drôle de vie de Léona Graal pour démarrer avec le sourire et un zeste d'absurde, et puis vers la fin de l'émission, 8h55, un nouvel épisode de Scandale qui replonge dans les plus grandes affaires qui ont fait trembler les chroniques. Alors sans oublier bien sûr le cœur de l'émission, avec plein d'extraits d'hier et d'aujourd'hui pour redécouvrir l'éclectisme de Radio G, ses musiques de tous les styles et des jeux également pour apprendre en s'amusant. Allez, on secoue les serviettes de la plage, on remet un petit peu de solaire et on file écouter la météo du jour sur Angers. Bonjour et bienvenue dans Savourer nos différences.
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8: Bonjour à tous sur Radio G, c'est l'heure de la météo. En ce moment sur Angers, on mesure 20 degrés. Ce matin, le temps sera peu nuageux. 24 degrés nous attendent, de quoi sortir les vêtements légers. Cet après-midi, profitez d'un ciel parfaitement dégagé. Le mercure marquera 38 degrés, une chaleur exceptionnelle. Ce soir, le ciel restera parfaitement dégagé. La température s'établira à 36 degrés, votre corps va vraiment transpirer.
5: C'était la météo pour aujourd'hui, on vous souhaite une belle journée.
6: La matinale se poursuit maintenant avec la première partie de votre horoscope angevin.
9: Scorpion.
10: Forme physique remarquable. Pour le mental, c'est en réparation. On ne peut pas tout avoir.
9: Gémeaux.
10: Excellent bilan de santé en vue. Votre médecin est aussi surpris que vous.
9: Capricorne.
10: Votre bonne humeur au bureau détonne. Voilà, c'est pas normal.
9: Vierge.
10: Les astres sont formels, quelqu'un pense à vous. Probablement pour vous réclamer quelque chose.
9: Lion.
10: Vos efforts vont enfin payer. En monnaie de singe, mais payer quand même.
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12: Ça peut toujours s'avérer utile de bien s'entendre avec ses voisins. Mais attention à ne pas être trop gentil non plus, sous peine qu'ils deviennent trop envahissants.
13: Ah là là, chérie, c'est fantastique!
14: De quoi?
13: Je viens de dire au revoir aux voisins, ça y est, ils déménagent!
14: Oh bah enfin, c'est pas trop tôt!
13: Ah, nous la belle vie, on va être tranquille pour un sacré bout de...
15: Mais qu'est-ce que c'est?
16: Bonjour monsieur, je suis votre nouveau voisin.
13: Déjà ?
16: Je m'appelle Herbert.
13: Ah bon ?
16: Et vous, c'est Marcus, c'est ça ?
13: Oui, c'est ça.
16: Et votre femme, c'est Pauline, c'est ça ?
13: Oui, tout à fait vous.
16: Et votre chat, c'est Pito, c'est chat, c'est ça ?
13: Oui, mais comment ?
16: Le chat Pito, c'est pas mal.
13: Merci.
16: Et votre poisson rouge, c'est
13: oui,
16: Maurice.
13: Bon, désolé, on est occupé. Au revoir.
14: Et votre caleçon préféré, c'est bien le blanc avec des petits lapins roses dessus, c'est ça ?
13: Merde, mais comment il sait tout ça, lui ?
15: Il est complètement fou, ce type.
13: Mais bon, après tout, il vient d'arriver, il connaît personne.
15: Et alors ?
13: Bah, peut-être qu'il souhaite juste essayer de sociabiliser, de se faire des amis.
15: Redis ça plus vite.
13: Bah, peut-être qu'il souhaite juste essayer de sociabiliser ses amis.
15: Je savais que tu y arriverais pas.
13: Et merde, mais moi, ça me fait de la peine, il est tout seul.
15: Et alors ?
13: Bah, c'est triste.
17: Et alors ?
13: Ça doit être dur pour lui.
17: Et alors ?
13: Bah, le train arrivé, les coupés.

0: Bon, je reviens, je vais aller m'excuser.
1: Non, Marcus, reviens, c'est pas une bonne idée.
2: Et c'est à ce moment-là que je lui ai dit, tu sais, ton troisième téton, moi je l'aime bien.
0: Mais qu'est-ce que vous faites, Herbert?
2: Bah, ça se voit pas. J'ai essayé de sociabiliser avec votre porte.
0: Ah oui, quand même, vous en êtes là.
2: Elle est très à l'écoute d'ailleurs.
0: Bon, excusez-moi de m'être énervé tout à l'heure, je sais pas ce qui m'a pris.
2: Oh, c'est pas grave.
0: Si vous avez besoin de quoi que ce soit, n'hésitez surtout pas.
2: Ah, bah c'est gentil. J'essaierai de pas oublier.
0: Ok.
1: T'aurais jamais dû dire ça.
0: Je sais.
2: Bonjour Marcus, comment ça va?
0: Tiens, ça fait longtemps.
2: Vous aviez dit que si j'avais besoin, fallait pas que j'hésite.
0: Bon, j'ai dit ça moi?
2: Ouais, vous l'avez dit exactement comme ça.
0: Si vous avez besoin de quoi que ce soit, n'hésitez surtout pas.
2: Ah ouais, vous êtes balèze en imitation, dites-moi.
0: Oh, je me débrouille. Mais je peux savoir qu'est-ce que vous foutez à poil sur le palier avec une serviette sur l'épaule?
2: J'ai entendu dire que vous aviez un jacuzzi, alors...
0: Non, mais attendez, Herbert.
2: C'est par là?
0: Hé, hey, revenez!
1: Mais qu'est-ce qu'il fout, ce con?
2: Ah, on est bien, là.
0: Bon, allez, ça suffit.
2: Dehors! Mais attendez, mais lâchez-moi, j'ai même pas eu le temps d'essayer les bulles.
0: Quel abruti, ce mec!
1: Quoi?
0: Quel abruti!
2: Oh, c'est pas vrai! Qu'est-ce que vous voulez encore?
0: Ah, bonjour Marcus, comment ça va? Ça fait longtemps.
2: Mais vous venez juste de sortir!
0: Dites, je voulais savoir si vous pouviez garder mon gamin, disons, pour 2-3 mois, le temps que j'aille faire des courses.
2: Mais d'où il sort, ce gosse? Vous n'en aviez pas tout à l'heure?
0: Ouais, mais j'en ai fait faire un juste pour vous emmerder. Je peux pas accepter, je suis désolé. Allez, au revoir!
1: Oh, mais c'est pas vrai!
2: Oui, allô?
0: Ah tiens, bonjour Marcus.
2: Dites, il y a le gars du premier qui vient de me dire que votre femme s'était faite tout l'immeuble.
1: Quoi?
2: Alors, je voulais savoir si je pouvais moi aussi...
0: Ah bah bien sûr, allez-y, faites comme chez vous.
2: Ah merci beaucoup, c'est gentil.
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7: Voilà, très bien. Donc, première question. À quelle distance se trouve le Soleil de la Terre?
8: Oh, ok.
7: Alors, première proposition, 150 000 km.
8: Non, bien plus que ça.
7: Deuxième possibilité, 150 millions de kilomètres. Ou 15 km, il fait chaud chez toi.
8: Non. 150 millions.
9: Ouais. 150 millions.
7: Ouais, 150
9: millions.
7: Facile,
9: ouais, 150 millions, c'est bien.
7: Très bien. Question numéro 2. Combien de temps met le soleil, met la lumière du soleil pour nous parvenir?
8: 8 minutes.
9: Ah, bah, comme ça, ça s'est fait.
7: Est-ce que tu l'as dans tes réponses? Oui, c'est ça, c'est très bien.
9: 8 minutes.
7: C'est exactement ça.
8: Parce qu'il faut savoir que si, là, le soleil s'éteint, alors, même pendant 8 minutes, on ne le saura pas.
7: Voilà.
8: Ça se trouve là, actuellement, le soleil s'est éteint.
7: Exactement.
9: D'accord, donc vite, cette question suivante. Voilà.
7: le soleil se lève à...
9: Ah.
7: Est-ce que vous savez finir?
9: À l'est, ouest,
7: oui.
9: Nord.
7: Oui.
10: Bravo. Est, parce que le vent, le E de est, le vent, et ouest, couchant.
7: Je connaissais pas.
10: C'est comme ça que j'ai appris, moi, enfant.
9: Un petit mnémotechnique.
10: Est pour le vent et haut pour couchant.
11: Bah, moi, je me dis c'est au Japon, au soleil levant.
9: Ah, ouais, d'accord. Bon, bah, l'est alors.
12: Ça dépend où tu te places.
9: Oui, c'est ça.
11: Oui.
9: Ensuite.
7: La prochaine est plus difficile. Combien de terres peut-on mettre dans le soleil?
9: Ah, ok. Il est grand,
7: alors,
9: quand même, le soleil. Hein.
7: 1 300 000 terres.
9: Ça fait beaucoup, quand même. Hein.
7: 1 250 terres.
9: Ouais.
7: Ou 0,5 terres.
8: Non.
7: A, B ou C.
8: Ah, moi, j'aurais dit la A. Hein.
9: Ouais.
8: 1 million. Bah,
7: 1 million de planètes Terre.
8: Je pense qu'on se rend pas compte de la taille du soleil.
7: Je pense qu'on est rikiki.
8: C'est gigantesque.
9: 1 million de terres.
8: C'est rien. 1250, c'est rien.
9: Ouais,
8: c'est
9: oui.
7: Tout le monde dit A?
8: Le premier.
9: Bon, allez, vas-y.
8: Allez.
7: Bravo, c'est ça.
8: Mais ouais.
9: Mais elle est grande. Hein,
8: mais les ordres de grandeur.
9: Ouais, c'est n'importe quoi.
7: Cinquième question. La nuit, où va le soleil?
9: Dans ton...
8: Ah, c'est pour ça qu'on le voit plus.
13: De l'autre côté de la Terre.
8: D'accord.
7: Alors, c'est pas dans mes propositions.
9: D'accord.
7: Voilà. Réponse A, il ne bouge pas. Réponse B, il se place pour éclairer l'autre hémisphère.
8: Oui.
7: Ou réponse C, il s'éteint tout simplement.
8: La B. Bah oui, c'est la B.
13: Il bouge pas.
7: Alors du coup, A, B ou C?
9: A, B ou C?
8: Non, mais le soleil ne bouge pas. C'est la Terre qui tourne autour du soleil.
9: Alors, c'est là, la B.
13: Il illumine l'autre hémisphère.
8: Oui, mais c'est parce que c'est dû à la rotation de la Terre, ça.
7: Oh là là, il y a du génie. C'est bien ça.
8: Mais c'est du CP.
9: C'est A, B ou C, alors du coup?
8: Bah, il bouge pas, le soleil.
9: Donc, c'est le A.
7: Voilà, je suis en train de dire du coup la réponse. Ouais. La Terre tourne, le Soleil ne bouge pas, contrairement aux idées reçues de 30% des adultes.
8: 30%?
7: 30% des adultes.
9: Ah ouais.
8: Mais les gens sont allés en CE1 ou
9: Je sais pas.
13: Même que la Terre, elle fait 365 jours.
9: Ouais. Mais non. Autour du Soleil. Oui, mais elle est plate.
7: Bah, oui. Elle est plate.
8: Ah oui, ça oui, par contre.
9: Par contre, ça c'est vrai.
8: Ça c'est vrai.
9: Ensuite,
7: question numéro 6. En été, pourquoi fait-il plus chaud?
9: Ah, parce que.
7: Ah, bah justement, c'est le début de la première réponse. Parce que la Terre est inclinée.
8: Oui.
7: Parce que le Soleil est plus près. Ou parce que Sonia se met en maillot de bain.
10: J'hésite. Parce qu'il fait chaud que je me mets en maillot de bain.
9: J'hésite.
10: La température monte.
9: Est-ce que c'est le Soleil qui est plus près ou la Terre qui est inclinée?
7: Alors, A, B ou C?
8: Non, c'est la Terre qui est inclinée.
7: Je pense que c'est C.
8: Bah oui, la Terre est inclinée.
9: Alors, c'est.
7: Plusieurs réponses.
13: Mais heureusement qu'elle est inclinée, sinon on n'aurait
10: pas. Oui, il peut y avoir plusieurs réponses en même temps, s'il vous plaît.
13: On n'aurait pas de saison, sinon.
7: Du coup, A.
9: Oui, vas-y. Alors.
7: Bravo, c'est ça. Même si 9 personnes sur 10 répondent qu'il est plus proche.
9: D'accord.
8: Mmh. D'accord.
7: 9 réponses sur 10, quand même.
14: Ça peut arriver, mais la Terre, son ellipse, elle est plutôt circulaire. Après,
9: elle peut être très près en hiver, quoi, du coup.
7: Ça, elle est quasi circulaire. Mmh.
14: Okay. C'est ça. Après, il y a d'autres planètes où c'est pas circulaire. Donc,
9: oui, oui. Bon.
7: Quelle est la couleur réelle du Soleil?
8: Ah, bah c'est le blanc.
7: Est-ce que vous savez sans.
8: Bah c'est blanc. La lumière, c'est blanc.
9: C'est jaune quand même un peu.
8: Non, mais. Rouge, hein.
7: Je pense que la couleur jaune, elle est plutôt liée à notre atmosphère.
8: Oui, c'est ça. C'est exactement.
7: C'est à travers notre atmosphère.
8: La lumière, c'est blanc. Jaune.
9: Il est en train de te poser des questions de ce propre jeu. C'est,
7: oui,
9: c'est
7: bah écoute. du coup, j'ai blanc, jaune ou orange.
9: Ah, blanc, jaune ou orange.
8: Blanc. C'est blanc.
9: Je sais pas.
7: Est-ce qu'il y a une tendance qui se dégage dans
9: Je sais pas, quand on voit les photos qui sont.
8: Orange, même la lumière, la lumière est blanche. Ça, c'est beaucoup de gaz.
9: Oui, mais le soleil en lui-même, il est.
8: Non, il est blanc.
9: Il est blanc. C'est blanc. Bon, alors oui, c'est
7: bien blanc.
9: C'est blanc. D'accord.
7: Ouais. Et le jaune, donc, il vient de l'atmosphère.
9: C'est ça. Là,
7: qui nous joue des tours. Huitième question. Le soleil tourne-t-il sur lui-même? Oui ou non?
9: Est-ce qu'il tourne sur lui-même?
13: Oui. Je sais pas.
8: Je crois pas.
9: Il éclaire de toute façon tout autour, j'imagine, c'est une boule de feu. Donc, est-ce qu'il tourne?
7: On sait qu'il ne bouge pas.
9: Par rapport à la Terre.
7: Est-ce qu'il tourne sur lui-même?
13: Mais est-ce que tous les astres tournent? Non. Toutes les planètes tournent?
8: Non.
9: Elles se tournent. Bah, c'est pas une planète.
13: Ouais, mais
9: c'est une étoile. Est-ce que les étoiles, elles tournent sur elles-mêmes?
8: Ah non.
10: Bon, moi, là, je suis nul là-dedans, j'en sais
13: rien. Ouais, non, ça tourne pas.
8: Bon, ça tourne
9: sur Internet, est-ce que vous savez si le soleil tourne sur lui-même? Grande question.
13: Non, c'est fixe au milieu de la galaxie, donc. Ça tourne pas.
8: Bah, je sais pas.
9: Alors, peut-être qu'il tourne. Au milieu du système solaire, pas de la galaxie, mais.
8: Il y en a peut-être qui tourne.
9: Bon, je sais pas.
10: Non, je dis que non. Allez,
8: toi, tu dis que non? Bon, bah, c'est que ça de la
7: réponse.
14: Moi, je dis qu'il tourne.
9: Pas facile.
7: Et oui, il tourne. Il tourne. Et j'ai une précision qui dit, mais son équateur tourne plus vite que ses pôles.
9: Ah, d'accord.
8: D'accord.
9: Comme c'est liquide, tout ne tourne pas à la même vitesse.
7: Exactement. Ah, c'est ça.
8: C'est le chakra des astres. Quoi. C'est.
9: Je vois pas le rapport.
8: Mais si, parce que le milieu tourne bien plus vite que tu vois. Oh. Le...
9: Alors là, pour avoir cette image.
10: C'est le chakra des astres. Non, mais
8: c'est un déhanché, le soleil.
9: Mais n'importe quoi.
7: Bah, j'ai l'image maintenant.
9: Ouais, c'est ça, ouais.
7: Avant-dernière question. Quelle planète est la plus proche du soleil? Alors là, je donne pas de
8: proposition. C'est Mercure.
9: Mercure.
7: On dit Mercure.
9: Ouais.
7: Bravo, c'est ça.
9: Allez.
7: Dernière question. Le soleil a-t-il une odeur?
9: L'odeur.
7: Alors, j'ai oui, non, oui. Ça sent la crème solaire indice 50.
9: Non, mais dans l'espace, on n'a pas d'odeur. Il n'y a pas d'air, il n'y a pas une odeur.
8: Ah, oh, les questions qu'on se pose.
9: Le séance a une odeur? Alors, oui, soleil, ou je te dis pas.
8: Est-ce que, en fait, le soleil, c'est quoi? C'est de la lumière.
9: Ouais.
8: La lumière, ça n'a pas d'odeur.
7: Bah, écoute, c'est pas que de la lumière.
14: Il y a du gaz dans
9: Mais quelqu'un était là-bas pour. Oh, ça sent le gaz. Non
8: Ouais, faut éteindre des plaques. Hein. Faut éteindre je crois qu'il faut.
9: C'est n'importe quoi.
7: Alors, du coup, vous me dites.
9: Bah, non, il n'y a pas d'odeur. Enfin, je ne vois pas comment on peut sentir le soleil.
7: Eh bien, s'il y a une odeur.
9: Ah bon?
7: Apparemment, les astronautes en orbite décrivent une odeur âcre et métallique liée aux particules solaires.
8: D'accord.
9: D'accord. Voilà. C'est une impression avec les particules.
7: Voilà.
9: Ah ouais, d'accord.
7: J'apprends des trucs avec mon propre.
9: C'est très bien. Bah, merci en tout cas pour ce jeu.
8: Il reste plus qu'à faire des parfums odeur soleil.
9: Oui, bah oui. Pourquoi pas? C'est lumineux comme idée.
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9: On écoute maintenant une autre version donc de Mister Lou, interprétée cette fois-ci par le violoniste Aria Malikian, un autre artiste américano-libanais.

0: Oui, Sirlou, Daria Malikian, un morceau qui est donc inclus dans la BO du film Pulp Fiction.
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3: Continuons notre voyage dans les émissions de Radio G d'hier et d'aujourd'hui. Alors là, c'est plutôt hier, avec un extrait de l'émission Cette année-là, qui proposait de revenir sur tous les événements d'une année particulière.
2: Que s'est-il passé en 2005 à la télévision? C'est notre spécialiste qui est là. Bonjour Raphaël.
4: Bonjour Bruno, Olivier, Manu. Effectivement, j'ai décidé de vous parler pour chaque année des faits médias, hein, que l'on aime ou pas la télé. Je veux juste vous montrer à quel point la télé peut marquer les esprits de chacun. Et le plus souvent, une émission, une série, une image nous rappelle le souvenir de notre époque et un moment de notre vie. Hein. Alors en 2005, qu'est-ce qui s'est passé? Quand même quelque chose d'assez important à la télévision. C'était la naissance de la TNT. Tout de même, hein, alors qui aurait cru que 11 ans plus tard, la TNT aurait autant de force et marche autant. Enfin, moi, j'y croyais pas au tout début. Hein,
2: Bah déjà, appeler ça comme une bombe, ça faisait bizarre. Hein.
4: Effectivement,
5: ah oui, j'avais
4: déjà.
5: Pas pensé à ça.
2: 11 ans après, elle se rend compte.
5: Mais moi, je pensais pas que c'était 2005, la
4: c'est
5: création vieux. De la TNT. Il y avait
4: c'est,
5: quoi comme chaîne?
4: C'est vieux quand même. Hein. Eh bien, Direct 8, NT1, NRJ12, W9, France 4. TMC et puis BFM Télé.
5: Mais tout le monde ne pouvait pas recevoir la TNT.
2: Alors, c'était plus par le câble, par le satellite,
5: oui.
2: etc. Mais si, il y avait des premières émissions. Alors Direct 8, c'était vraiment quelque chose d'expérimental. Ils avaient imaginé, donc c'est Bolloré hein, qui a acheté Canal Plus après. Ah oui. Ils ont imaginé que ce soit une télé qui soit en direct 24h sur 24.
5: Mmh.
2: Donc avec des émissions, etc. En direct. Et ça n'a pas marché du tout, parce que s'ils n'arrivaient pas à remplir, et c'est devenu un réservoir à séries aussi. Mais l'idée était originale au départ.
6: Mais en gros fond, avec l'obligation de passer la TNT, c'était quand? C'était après.
5: Oui, c'était après. Non, mais moi,
6: c'était
5: justement,
6: après,
5: je pensais que la TNT, c'était vachement
6: c'était
5: plus récent que ça.
4: Et effectivement, moi, ce qui me choquait, c'était BFM TV à l'époque. On pouvait voir des informations en boucle tout le temps. Enfin, moi, j'avais jamais eu autant d'informations. Et je comprenais pas le système, en fait, qu'on nous donne toujours les mêmes informations.
6: Comme France Info.
4: Et maintenant, c'est devenu... Enfin, ça y est, c'est notre quotidien, on sait ce que c'est, quoi. Mais à l'époque, c'était nouveau, c'était novateur, du
2: oui,
4: coup.
2: Oui, fallait pas rester dessus toute la soirée, c'est sûr.
4: Non. Donc c'était BFM TV. Alors en termes de séries, puisque je vous parle également des séries, il y a eu Kaamelott sur M6, hein, donc une série télé humoristique et dramatique créée par Alexandre Astier.
5: Dramatique, c'est-à-dire
2: Oui, c'était plus de l'action dans le drame.
4: C'est dramatique,
2: oui,
4: historique, fantasy. C'est ça,
5: oui.
4: L'intitulé de Kaamelott.
5: D'accord. Mmh.
2: Il y avait des jeux de mots dramatiques, hein, ça je confirme. Ça devait être ça.
6: T'as pleuré?
5: Une série.
2: Oui, c'est une très bonne série.
4: Alors, ça nous raconte la légende arthurienne et nous présente un roi Arthur qui peine à être à la hauteur de la tâche que les dieux lui ont confiée. Entouré de chevaliers de la table ronde, passablement incompétents, confrontés à la chute de l'Empire romain et aux incessantes incursions barbares, ils doivent encore trouver le Saint Graal. Vous regardiez Kaamelott,
5: quoi. Oui, moi j'ai quelquefois regardé, j'ai pas regardé en continu, mais j'ai grand plaisir encore à regarder Kaamelott, c'est rediffusé.
2: Ouais.
5: Alors je sais plus sur quelle chaîne de la TNT, mais j'aime beaucoup.
4: C'était vraiment l'apogée des séries comme ça, où on montrait des sketchs en fait de quelques minutes, et c'était novateur.
2: Oui, c'était fait pour être mis en petits morceaux, mais après ils ont fait des soirées entières, c'était 4 heures de Kaamelott, c'était ridicule, c'était pas fait pour. Hein.
4: Mais d'un moment on décroche un peu.
2: Bah oui.
4: Voilà, également, alors il y a une série qui a disparu en 2005, le 13 octobre, c'était la série Undo Stress.
6: Moins. Pas si tôt par là.
2: C'est ça.
4: Donc, ils ont fait leurs adieux à M6. Donc c'est une série télé espagnole créée en 2001.
5: Russe.
2: Voilà, russe. Undo Stress.
4: Donc cette série racontait l'histoire de 20 jeunes espoirs qui sont
2: qui
4: entrés dans la meilleure école des arts de la scène, l'Académie de Carmen à Reims.
2: Okay.
4: Donc voilà, il y avait beaucoup d'histoires d'amour, et puis il y a eu beaucoup de danse, de chant, des
6: y avait des
4: chorégraphies.
2: Ils
4: étaient plutôt jolis,
2: ouais.
4: Voilà, c'était plutôt de jolis jeunes hommes et de jolies jeunes filles.
6: La sœur à Penélope Cruz.
2: La sœur de...
6: La sœur de Penélope Cruz. Et puis l'autre là, Miguel Angel Munoz, je crois, un truc comme ça.
5: Ah oui, non. C'est pas lui qui a participé après à Danser avec les Stars.
4: Oui, tout à fait.
5: Ah, dis donc, j'ai des références.
4: Comment il s'appelait?
6: Miguel.
4: Et puis quand même, le 23 décembre, c'était la dernière apparition de Bruno Kremer à la télévision lors de l'ultime épisode de la série Maigret, diffusée sur France 2, une série que tout le monde a regardée au moins une fois.
5: Oui. Bah, pas qu'une fois d'ailleurs.
2: Oh, oui, alors Maigret, il y en a eu beaucoup de Maigret. Hein. Il y a eu.
6: Commissaire Maigret.
2: Jean Richard, qui c'était le plus connu.
6: Ah, oui, quand on était jeune.
2: Quand on était jeune.
6: Ouais, c'est vrai.
4: Voilà pour 2004.
2: Ça tombe bien, c'était 2005.
5: Ah, quel dommage.
2: Eh bien, j'espère que tu vas réviser, puisque on te retrouve demain pour parler de 2007.
4: Alors, 2007, oui, oui, je serai là pour vous parler de 2007 demain.
2: À demain.
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7: Alors à présent, branchez les guitares. On va découvrir un groupe de jeunes artistes amateurs, je précise. Ils se prénomment Before Red Light. Retenez bien leur nom car c'est sûr, on va en entendre parler. Ils sont quatre, Nicolas, Pierre, Antoine et Bérangère. Ils sont âgés entre 23 et 28 ans. Ils sont originaires de Nantes et du Maine-et-Loire.
2: Ah, ben bah voilà, des régionales de l'étape.
7: Et ouais, ils se sont réunis en 2021. Ils composent ensemble leur musique. Alors, vous les avez peut-être déjà entendus car ils tournent sur des scènes de la région du Grand Ouest depuis 2-3 ans. Et ou bien également via leur EP Trash Pills, qui est disponible sur toutes les plateformes. Alors ce soir, ils vont nous interpréter un titre très rock, Behind the Scene, donc dans les coulisses, qui est né donc d'un sentiment de solitude lié donc à l'isolement. Il traduit l'impression de ne plus exister lorsqu'on se retrouve seul. Alors à l'image de ce que propose souvent Before Red Light, dans ses compositions, donc ce morceau aborde donc ce thème avec introspection et mélancolie, tout en maintenant énergie, percutante bien sûr, et toujours avec bonne humeur. Alors c'est vrai que ça nous a fait penser à d'autres artistes, on retrouve de la pop anglaise, mais voilà, peut-être The Corrs.
2: Vous pouvez réagir sur le chat de Radio G si vous voulez, pour
6: Alanis Morissette.
7: Alanis Morissette, en tout cas, vous écouterez bien la voix de la chanteuse, mais ça me parle en tout cas.
3: D'accord, et bien voici Before Red Light avec Behind the Scene.

0: C'était Before Red Light avec Behind the Scenes. On dit scene en anglais, non? C'est scene, scene.
1: Behind the scenes.
0: Scene, soit peut-être.
2: 8h43 sur Radio G. C'est l'heure de retrouver une pépite des émissions de Radio G, Tendance à me plaire. Raphaël aux commandes, des chroniqueurs survoltés et toujours cette ambiance chaleureuse qu'on adorait.
3: Alors on va écouter notre édito au moment où on avait reçu des jeunes qui faisaient le championnat de cheval à deux pattes.
1: Ah, oui,
0: c'est
1: trop bien.
0: C'est parti, Saraphel Kazak, Rose Pomme a pris un bon départ, suivi de Sauce aux Chantantes, Tunique Bleue, avec à ses trousses Jérémy Levert, Kazak Plastique Transparent, suivi de Karine Lebar, Topless pour l'occasion. En queue de peloton, on retrouve Manuzen, Kazak Bleu Citron, on arrive au premier virage Saint-Raphaël, et toujours en tête, rattrapé par Karine Lebar, qui a vu que la buvette était ouverte, tandis que Sauce aux Chantantes arrive par le côté en accélérant. Alors que derrière, Jérémy Levert produit une fumée noire polluante pour empêcher Manuzen de revenir sur le groupe. Mais attention, Soso Chantante est parti dans un galop dépassant. Karine Lebar arrêtée à la buvette. Soso Chantante arrive maintenant à hauteur de Saint-Raphaël, à peine a gardé son allure, mais qui n'a pas mis son dernier mot. Attention, oui, il donne un grand coup de sabot sur le pied de Soso Chantante, qui est perd de la corne. Oui, elle hurle, non. Non, en fait, elle chante, elle en a du mal à savoir, c'est un peu pareil. Non, ah non, attention, elle chante Mille Colombes de Mireille Mathieu. Saint-Raphaël est complètement déstabilisé, mais voilà que Jérémy Levert a déployé des panneaux solaires et accélère au point d'arriver sur le peloton de tête, alors que Manuzen reste à brouter la piste à côté de Karine Lebar. On aborde maintenant la dernière ligne droite, les animateurs sont au coude à coude. Jérémy Levert, plastique au vent, arrive au Diable Vauvert vers l'extérieur, surprenant Soso Chantante qui en perd sa voix, permettant ainsi à Raphaël de se retrouver, de retrouver sa superbe. Le groupe est de plus en plus serré, distance en Manu qui trotte. C'est Karine Lebar qui zigzague dangereusement. Il ne reste plus que quelques centaines de mètres. On ne peut savoir qui de Saint-Raphaël, sur son chantant Eugène Levert, a gagné. Mais oh non, non, non, chute de Jérémy Levert qui s'est pris les pieds dans sa cape en plastique. Il ne reste plus que son chantant et Saint-Raphaël à coude à coude. Le public est ici en transe. L'attention est son maximum. Attention, son chantant est la favorite avec la cote 2 contre 1 et Saint-Raphaël 69 contre 1 qui est le challenger. Mais il semble que Saint-Raphaël craque. Son chantant a en effet repris le deuxième couplet de Mille Colombes. Il n'en peut plus et on le comprend. Son chantant dépasse d'un téton Saint-Raphaël. Ils sont maintenant en touche-touche. Ils passent la ligne d'arrivée à l'instant sans qu'on puisse voir qui a gagné. Il va y avoir photo finish pour les départager. Ici, Bruno Citron de l'hippodrome Radio Gic-Z. À vous les studios.
3: Bravo.
4: Excellent, peut-être.
5: Magnifique. Ah, c'était du grand brio.
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2: Jean nous emmène dans les Caraïbes avec cette musique antillaise.
7: Nous allons écouter Steven Morris. Voici. Avec un morceau intitulé Sans roue.

0: conférence à savourer sous les www.radio-g.fr et sous les 105 bien sûr. Et nous sommes en Dame Plus sur l'Anjou.
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2: 8h50 sur Radio G. Alors, toujours prêt à savourer nos différences? Écoutons maintenant une étrange émission qui permettait aux auditeurs de l'arrêter. Oui, oui, oui. La preuve avec cet extrait de Dans mon tiroir.
3: Effectivement.
2: Raphaël!
3: Alors oui, alors moi dans mon tiroir. Vous êtes trop méchant.
4: Non, allez, vas-y. C'est bon.
3: J'ai trouvé un jeu de cette famille, mais pas n'importe quoi.
5: Il y a marqué Angers en gros.
3: Consacré à l'Anjou. C'est trop beau, c'est trop bien. Alors ça a été fait par Douceline Ménard. Faut que je parle vite pour dire plein de trucs.
5: Non.
3: Oui, si.
5: Les votes.
3: Alors c'est pas dessiné par elle, mais en tout cas c'est consacré à l'Anjou. Alors je voulais apporter, on va pouvoir le regarder tous ensemble, et c'est regroupé par jeu de cette famille, et ça nous permet de visiter l'Anjou de façon atypique. La famille aux alentours, donc par exemple là, ça parle de villes en dehors d'Angers, donc Saint-Florent-le-Vieil, Segré, donc là ça parle des spécialités culinaires, le pâté aux prunes, le marché Lafayette, et on retrouve des personnages angevins connus ou un peu moins connus, ou réels. Alors on retrouve Julien Duquet,
5: c'est des gens réels.
3: Ah, c'est marrant, voilà, et elle a cassé les codes du jeu de cette famille, le papa, le maman, En fait, on retrouve vraiment des personnages, quoi. La belle-maman, le papa. Enfin, en tout cas, j'explique très très mal, pardon. Mais elle modernise le jeu traditionnel, justement. Il n'y a pas juste un papa et une maman par famille. Donc, on retrouve plein de personnages sympathiques. Alors, on le trouve à la librairie Richer, c'est 7,90€. Ça vaut le coup. Et en fait, c'est rigolo à faire.
5: Mais elles sont belles,
3: vraiment,
5: les cartes.
3: Elles sont très belles. On reconnaît vraiment les lieux d'Angers, quoi. D'accord. Donc, vraiment, je vous invite à l'acheter et puis à partager ça tout cet été. C'est super, regardez.
5: Et bah, très
3: bravo,
5: bien.
3: Douceline, en tout cas. Bravo à toi.
6: C'était vraiment très intéressant.
5: Tu vois, t'as réussi à le faire.
3: Ouais, je suis content. En plus, c'est un peu stressé, mais je suis content.
5: En plus, c'est monté et c'est redescendu.
3: C'est cool.
5: Dès que vous mettez cool, évidemment, ça fait moins un. Donc, c'est pas mal. Très bien. Allez, moi, une petite chronique dans mes tiroirs. J'ai retrouvé une boule de bowling. Oui, j'ai des grands tiroirs.
3: Ah oui, c'est
5: un. Et ça me fait penser qu'Angers va avoir un embouteillage de bowling, puisqu'il y a un speed park qui va ouvrir à Atoll. Avec 6500 m² de jeux.
7: C'est quoi ça, un speed park?
5: Alors, c'est un parc de jeux, avec plein de jeux spécifiques. C'est le nom du jeu, c'est le nom du parc, en fait.
7: Okay.
5: Et il y a 20 pistes de bowling, une piste de karting électrique, un laser game sur 300 m² et un espace karaoké. Voilà.
7: Ah, le karaoké,
5: Le karaoké revient, effectivement. Mais il y a un autre qui va s'ouvrir également au Pont de Cé. Pareil, avec bowling, tout ça, 15 000 m². Donc les deux sont prévus pour 2024, et autant vous dire que les salles du centre-ville et de la Rocade font grise mine. Ça fait quand même pas mal de bowling. Vous en pensez quoi, vous?
3: Stop. J'aime pas le bowling.
5: Je ne suis pas encore en stop, donc je peux vous demander, est-ce que...
7: Ah bon, t'es pas encore?
5: Non, mais ça...
3: Bon, en tout cas, ils écoutent pas, ils regardent toutes mes jeux. Moi, j'ai mis le cadre de cette famille.
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2: Savourez nos différences vous fait découvrir le passé, mais aussi l'avenir. Voici la deuxième partie de l'horoscope du jour.
9: Bélier.
10: Vénus en carré avec Saturne complique les élans amoureux. Vos propres élans les compliquent encore davantage.
9: Taureau.
10: Vénus en sextile avec Jupiter promet une connexion rare et profonde. Votre partenaire, lui, peint d'aller chez Ikea. De salle, de d'ambiance.
9: Cancer.
10: Votre partenaire vous écoute attentivement. Enfin, il cherche surtout une faille dans votre argumentation.
9: Verseau.
10: Vous trouverez de l'argent là où vous ne l'attendez pas. Vérifiez vos poches.
9: Poisson.
10: Le nœud lunaire ascendant vous pousse vers de grands changements. Le canapé résiste, lui, vaillamment.
9: Sagittaire.
10: Votre instinct professionnel est excellent. C'est votre exécution qui laisse à désirer.
5: Vous écoutez Savourez nos différences, ce serait un scandale que de rater cette émission. Et justement, il est l'heure de retrouver notre chronique quotidienne, Scandale.
10: Comment 11 millions de voitures ont triché?
11: Non, mais c'est un scandale.
12: C'est un scandale.
13: Quelle indignité.
10: Imaginez une voiture qui sait qu'on est en train de la tester, qui, le temps de l'examen, devient propre, exemplaire, irréprochable, et qui, dès qu'elle reprend la route, se remet à polluer, jusqu'à 40 fois la limite autorisée. Ce n'est pas de la science-fiction, c'est le Dieselgate. Et ça concernait 11 millions de voitures. Au début des années 2010, Volkswagen vend un rêve, le diesel propre. Des voitures puissantes, économes et, promet la marque, respectueuses de l'environnement. C'est un argument marketing massif, surtout aux États-Unis, où le constructeur allemand veut conquérir le marché. Le problème, c'est que ce rêve est techniquement très difficile à tenir. Concilier performance et faible émission d'oxyde d'azote est un casse-tête. Alors, plutôt que de résoudre le problème, Volkswagen le contourne. La solution de Volkswagen est d'une perfidie technique remarquable, un logiciel truqueur. Ce logiciel est programmé pour détecter les conditions d'un test anti-pollution. La vitesse, la durée, le profil de conduite, la position du volant, autant de paramètres correspondant au cycle ultra-normalisé des examens officiels. Quand il reconnaît un test, il active la dépollution maximale. La voiture est exemplaire. Mais sur la route, en conduite réelle, le dispositif se relâche et les moteurs rejettent des oxydes d'azote jusqu'à 40 fois la limite légale. Le mensonge est intégré au cœur même de la machine. La supercherie est éventée non pas par un régulateur, mais par des chercheurs. Une ONG, le Conseil international pour les transports propres, une équipe de l'Université de Virginie-Occidentale, mesure les émissions de ces voitures aux conditions réelles. Et là, les chiffres explosent. L'écart entre le laboratoire et la route est béant. Le 18 septembre 2015, l'Agence américaine de l'environnement, l'EPA, lâche sa bombe. Volkswagen a triché. Le scandale est planétaire. Les conséquences sont colossales. Le PDG de Volkswagen, Martin Winterkorn, démissionne quelques jours plus tard, tout en affirmant n'avoir rien su. Le groupe reconnaît avoir installé le logiciel dans environ 11 millions de véhicules dans le monde. L'action s'effondre d'un tiers. Au total, entre amendes, dédommagements, rachats et rappels, le Dieselgate coûtera à Volkswagen plus de 30 milliards de dollars. Des millions de voitures sont rappelées. Quant au PDG, la justice allemande l'a poursuivi pour fraude. Son procès s'est ouvert en 2024, près de 10 ans après les faits. Le Dieselgate aura forcé le monde entier à revoir cette test anti-pollution. Mais il aura surtout révélé une vérité dérangeante. Quand une machine est conçue pour mentir, ce n'est jamais la machine qui a décidé de tricher. À bientôt pour un nouveau scandale.
11: Non, mais c'est un scandale.
13: Quelle indignité.
5: C'est déjà l'heure de refermer cette matinée avec vous. On espère que ce moment vous a plu et qu'on vous a fait passer un bon quart d'heure, voire une bonne heure entière. Alors si vous aussi vous rêvez d'un micro ou d'une émission bien à vous, eh bien les radios locales sont faites pour ça. Alors envoyez-nous votre projet via le formulaire de contact radio-g.fr. On se retrouve dès le prochain rendez-vous quotidien, toujours entre 8h et 9h, du lundi au vendredi, sans interruption cet été. Bonne continuation de journée, reposez-vous bien si vous êtes en congé et courage aux travailleurs du jour. On vous laisse en compagnie de la météo angevine, suivi du flash RFI, puis de la playlist de Radio G. C'était Savourer nos différences, topette.
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14: Bonjour à tous sur Radio G, c'est l'heure de la météo. En ce moment sur Angers, on mesure 20 degrés. Ce matin, le temps sera peu nuageux. 24 degrés nous attendent, de quoi sortir les vêtements légers. Cet après-midi, profitez d'un ciel parfaitement dégagé. Le mercure marquera 38 degrés, une chaleur exceptionnelle. Ce soir, le ciel restera parfaitement dégagé. La température s'établira à 36 degrés. Votre corps va vraiment transpirer.
9: C'était la météo pour aujourd'hui. On vous souhaite une belle journée. 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
1: Pour montrer à Donald Trump qu'ils tiennent leurs engagements sur leurs dépenses militaires, on retrouve dans un instant notre envoyé spécial au sommet d'Ankara. Dans l'actualité également, Marine Le Pen bientôt fixée sur son avenir politique, la triple candidate de l'extrême droite à l'Elysée connaîtra aujourd'hui la décision de la Cour d'appel de Paris sur son inéligibilité dans l'affaire des assistants parlementaires du Rassemblement National au Parlement européen. L'info ce matin, c'est aussi l'Iran, accusé de nouvelles frappes dans le détroit d'Hormuz alors que les obsèques d'Ali Khamenei se poursuivent aujourd'hui. Un signe de détente entre Madagascar et les Comores. La liaison aérienne va bientôt reprendre entre les deux pays. Et puis, c'en est fini pour les États-Unis, éliminés cette nuit de leur propre Coupe du monde de foot par la Belgique.
2: Des promesses pour tenter encore une fois d'amadouer Donald Trump.
1: Lui qui disait encore jeudi dernier trouver ridicule que les États-Unis maintiennent une relation unilatérale, selon lui, avec l'OTAN. Lui qui menace régulièrement de quitter l'Alliance Atlantique. Le président américain attendu à Ankara aujourd'hui pour un sommet de l'OTAN dont l'ordre du jour va beaucoup ressembler à celui de l'an dernier. Bonjour Julien Chavanne.
3: Bonjour à tous.
1: Envoyé spécial de RFI pour suivre ce sommet en Turquie où Donald Trump se une nouvelle fois au centre de l'attention et où les Européens vont encore une fois lui parler d'argent.
3: Exactement, parce que depuis un an, Donald Trump met la pression sur ses alliés pour qu'ils dépensent plus et vite, et il vient en quelque sorte relever les compteurs à Ankara. L'objectif affiché, c'était les fameux 5%, 5% du PIB fixé l'an dernier aux Pays-Bas. Alors Mark Rutte, le secrétaire général de l'ONU, éternel optimiste, assure que tout va bien se passer, que les alliés des États-Unis ont mis la main au portefeuille comme jamais, plus de 120 milliards d'euros en plus en seulement un an. Mis à part l'Espagne qui résiste, tous ont joué le jeu. Des dizaines de milliards de dollars de contrats sont annoncés. Mais pas sûr que cela suffise à contenter le président américain, toujours vexé de ne pas avoir été suivi dans sa guerre contre l'Iran, d'autant plus qu'il promet des annonces ici, une OTAN 3.0, selon les mots de son ministre de la guerre, Pete Hegseth. Les Européens angoissent déjà à l'idée que la Maison-Blanche accélère encore son désengagement.
1: Et tout ceci, Julien, va se jouer chez Recep Tayyip Erdogan, le président turc et hôte de ce sommet, que les Européens regardent toujours avec méfiance, mais qui est peu à peu devenu incontournable.
3: D'autant plus que la Turquie, c'est la deuxième force de l'OTAN derrière les États-Unis. Ce n'est donc pas vraiment le moment de s'en passer alors que Washington s'en détourne. Puissance militaire, acteur diplomatique de taille, la Turquie soutient militairement l'Ukraine, mais garde toujours des relations avec la Russie. En plus, Donald Trump aime bien Recep Tayyip Erdogan, le président turc qui veut profiter à fond de ce sommet pour mettre un pied dans la défense européenne et aussi pour en faire la vitrine de son pouvoir. Les rues d'Ankara sont couvertes d'affiches aux couleurs de l'OTAN. La police aussi est omniprésente.
1: Et à l'image de la répression menée par le pouvoir ces derniers jours.
3: Des centaines d'arrestations dans les rangs de l'opposition, des journalistes interdits d'accès au sommet. Deux journalistes turcs ont encore été interpellés et placés en garde à vue ces dernières heures, dans le silence pesant des pays invités qui ne veulent surtout pas brusquer leur hôte. Mark Rutte, le chef de l'OTAN, a osé un léger rappel à l'ordre hier en conférence de presse.
4: La démocratie ne se résume pas aux élections. Elle implique aussi, bien entendu, que les citoyens puissent organiser des manifestations s'ils le souhaitent. C'est donc bien plus que de simples élections libres.
3: Et c'est dans une ville donc sous cloche que les dirigeants de l'OTAN sont attendus dans les prochaines heures ici à Ankara.
1: Julien Chavanne, merci beaucoup. Vous suivez sur place ce sommet de l'OTAN où est attendu aussi Volodymyr Zelensky, le président ukrainien, qui doit rencontrer ses homologues ce soir et s'entretenir demain avec Donald Trump pour tenter notamment d'obtenir la garantie de nouvelles livraisons de munitions pour la défense antiaérienne ukrainienne. Les frappes de l'armée russe ont encore tué 28 personnes au moins hier en Ukraine. De son côté, l'armée ukrainienne qui continue son offensive aérienne contre le territoire russe. Le maire de Moscou annonce que plus de 430 drones ont été lancés vers la capitale russe dans la nuit. Le gouverneur de la région de Belgorod annonce de son côté que des frappes répétées de missiles ukrainiens ont fait au moins un mort et provoqué l'incendie d'une infrastructures.
2: En France, Julien, c'est un événement judiciaire, mais surtout politique aujourd'hui.
1: Et un possible coup de tonnerre à moins d'un an de l'élection présidentielle. Marine Le Pen pourrait-elle être empêchée de s'y présenter? Elle le saura cet après-midi quand la Cour d'appel de Paris rendra son jugement dans l'affaire des assistants parlementaires du Rassemblement National au Parlement européen. 25 prévenus, dont le parti d'extrême droite, avaient été reconnus coupables en première instance d'avoir mis en place un système pour détourner des millions d'euros d'argent public. La triple candidate à l'Élysée avait été condamnée en mars 2025 à 4 ans de prison, dont 2 ans ferme, 100 000 euros d'amende et surtout 5 ans d'inéligibilité. Raphaël Delvolvé, c'est donc l'heure de vérité.
5: Ce sera soit noir, soit blanc. Marine Le Pen a en tout cas tout fait pour que la situation soit connue dès ce soir, quitte à réduire ses chances de candidater. Une peine d'inéligibilité de 2 ans maximum assortie d'une peine de prison ne nécessitant pas de bracelet électronique. Et elle se présente un scénario génial dans l'esprit d'un haut responsable de la campagne du RN. Il ajoute, on aurait ainsi l'effet porteur phénix renaissant de ses cendres. En revanche, toute autre décision plus sévère disqualifierait Marine Le Pen. Cette issue très possible a été anticipée et impliquerait un rapide passage de relais à Jordan Bardella et un rôle inédit à assumer pour la leader naturelle du RN. Outre faire campagne pour son dauphin, elle devra aussi veiller à la cohésion du parti, au sein duquel des fissures entre les entourages bardellistes et marinistes sont apparues sur le fond

0: et sur la forme pendant la séquence judiciaire. Bref, l'enjeu est important et les conséquences devraient atteindre en réalité tout le spectre politique. Et à cette heure, cette décision lourde n'est connue que par les seuls trois juges de la Cour d'appel.
1: Raphaël Del Volvé, le jugement de la Cour d'appel attendu cet après-midi et le verdict politique prévu ce soir. Marine Le Pen tranchera la question de son avenir dans le journal de 20h de TF1. Jordan Bardella, qui pourrait devoir la remplacer, se dit serein et prêt à assumer les conséquences de la décision d'aujourd'hui.
2: À la une également, l'Iran, à nouveau accusé d'avoir frappé des navires dans le détroit d'Ormuz.
1: L'agence maritime britannique évoque un tir de projectile non identifié sur un navire de transport de carburant au large d'Oman. Des responsables américains interrogés par le site d'information Axios vont plus loin et imputent aux gardiens de la révolution des tirs de missiles contre plusieurs navires. Le risque de nouvelles tensions en marge des négociations avec les États-Unis. Et alors que l'Iran se livre depuis samedi à un immense exercice de propagande, les obsèques nationales de l'ancien guide suprême Ali Khamenei, pour lesquelles Téhéran a autorisé plusieurs médias étrangers, dont RFI, à entrer dans le pays après plusieurs mois de refus de visa. Il fallait, pour la République islamique, pouvoir montrer au monde entier les images de foules immenses venues rendre hommage à Ali Khamenei, tué au premier jour de la guerre, le 28 février. Montrer aussi la colère des partisans du régime, qui appellent désormais à la vengeance, avec des propos particulièrement radicaux. Reportage à Téhéran, Samy Bourlifa.
3: Au nom de Dieu, je m'appelle Doudaki et je suis citoyenne iranienne.
4: Je vois que vous avez entre les mains cette pancarte qui représente Donald Trump avec un viseur sur la tête et il y a écrit « There will be blood », donc le sang sera versé. Donc c'est ça votre message? Vous voulez que Donald Trump soit tué?
3: Tous les gens ici sont les soldats du martyr Khamenei et les soldats n'abandonnent jamais leur commandant. C'est Trump qui a tué Khamenei, alors nous souhaitons sa mort. Les propos sont radicaux. Non, ce qui est radical, c'est d'avoir bombardé une école au premier jour de la guerre et d'avoir tué près de 160 personnes, dont 120 enfants, rappelle avec amertume Doudaki. La colère est immense, brûlante. Elle surprend même Farshid. En 2020, ce partisan de la République islamique a participé aux funérailles de Qassem Soleimani, commandant des gardiens de la Révolution, lui aussi tué par une frappe américaine. À l'époque, les gens étaient dans le chagrin, mais aujourd'hui, les slogans scandés sont différents. Ils traduisent un sentiment profond, ça sort des tripes. Certains réclament la vengeance, et ce ne sont pas des slogans de circonstance, ils sont l'expression profonde de la société. Mais sont-ils représentatifs de la société iranienne ou uniquement des partisans de la République islamique?
4: Let's say of the Islamic Republic supporters.
5: Okay. You see the crowd.
3: Ils sont surtout représentatifs des partisans de la République islamique. Mais regardez autour de vous, ils ne sont pas peu nombreux, conclut Farshid.
5: Okay.
3: Samy Bourlifa, Téhéran.
1: Et une foule nombreuse encore ce matin dans la ville sainte de Qom, au sud de Téhéran, où la dépouille d'Ali Khamenei est arrivée hier après un long cortège dans les rues de la capitale. Le cercueil prendra aujourd'hui la route de l'Irak avant de retrouver la ville iranienne de Mashhad, où il sera inhumé jeudi.
2: RFI 8h10 à Dublin, l'Irlande est à Strasbourg aujourd'hui.
1: Dublin assure depuis le 1er juillet et jusqu'au 1er janvier la présidence tournante du Conseil de l'Union Européenne, et le Premier ministre du pays est au Parlement Européen ce mardi pour présenter le programme de ces 6 mois. Bonjour Sofia Katsenkova.
6: Bonjour.
1: Envoyée spéciale de RFI à Strasbourg, où un dossier embarrassant risque de s'inviter dans l'hémicycle, les exportations d'alumine d'une raffinerie irlandaise vers la Russie, soupçonnée d'alimenter l'industrie militaire de Moscou.
6: Oui, c'est une entrée en scène délicate pour l'Irlande, car dans les couloirs du Parlement...

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2: Merci de rester à l'écoute de RFI. Il est midi à Paris et 10h en temps universel. Le journal, c'est tout de suite avec vous, Karine Bellicha, bonjour.
3: Bonjour Caroline, bonjour à tous. La visite en Syrie d'Emmanuel Macron se poursuit malgré l'explosion de deux bombes à Damas ce matin, à proximité de l'hôtel où le président français a passé la nuit. Il rencontre actuellement son homologue Ahmed Al-Shara au palais présidentiel. La lecture du délibéré à Paris va durer plusieurs heures. Un arrêt de la cour d'appel en forme de premier acte de la présidentielle qui aura lieu l'année prochaine. En France, Marine Le Pen, en tête des sondages, sera fixée sur son sort et saura si elle peut ou non se présenter. Ankara se barricade pour accueillir le sommet de l'OTAN dans la capitale turque. Les Européens sont bien décidés à prouver aux États-Unis de Donald Trump leur volonté de prendre en main la sécurité du vieux continent. La visite en Syrie d'Emmanuel Macron se poursuit donc malgré la double explosion qui a secoué les abords de l'hôtel où séjourne le président français. On retrouve tout de suite Sophie Guignon en direct à Damas. Bonjour Sophie, la visite continue malgré tout.
4: Oui, absolument. Cette visite présidentielle continue presque comme si de rien n'était au palais présidentiel. Les deux présidents, Emmanuel Macron et Ahmed Al-Shara, sont arrivés devant les délégations et viennent à l'instant de faire leur discours. Il a été beaucoup question de la reconstruction, du fait que la Syrie est un pays situé à un endroit stratégique de tous les corridors énergétiques et de transport dans la région. Ce sont des discours qui sont résolument tournés vers l'avenir pour tenter de restabiliser la Syrie après plus de 13 années de guerre. Cette visite présidentielle, elle est très importante pour la Syrie, puisque avec Emmanuel Macron, il y a plusieurs grands chefs d'entreprise françaises. J'ai pu apercevoir notamment Rodolphe Saadé, le patron de CMA-CGM. J'ai pu m'entretenir également ce matin avec Patrick Pouyanné, le PDG de Total Énergie. Et dans l'après-midi, plusieurs contrats devraient être annoncés.
3: Sophie Guignon en direct de Damas. Marine Le Pen va-t-elle être condamnée comme en première instance pour détournement de fonds du Parlement européen au profit du Front National de l'époque? Condamnation à 4 ans de prison dont 2 fermes en première instance, 100 000 euros d'amende et surtout 5 ans d'inéligibilité avec exécution provisoire. La question sera tranchée cet après-midi par la Cour d'appel de Paris, un événement judiciaire mais surtout politique. Raphaël Delvolvé, c'est donc le jour de vérité pour la patronne de l'extrême droite et sa famille politique.
5: Ce sera soit noir soit blanc, Marine Le Pen a en tout cas tout fait pour que la situation soit connue dès ce soir, quitte à réduire ses chances de candidater. Une peine d'inéligibilité de 2 ans maximum assortie d'une peine de prison ne nécessitant pas de bracelet électronique, et elle se présente un scénario génial dans l'esprit d'un haut responsable de la campagne du RN. Il ajoute, on aurait ainsi l'effet porteur phénix renaissant de ses cendres. En revanche, toute autre décision plus sévère disqualifierait Marine Le Pen. Cette issue très possible a été anticipée et impliquerait un rapide passage de relais à Jordan Bardella et un rôle inédit à assumer pour la leader naturelle du RN. Outre faire campagne pour son dauphin, elle devra aussi veiller à la cohésion du parti, au sein duquel des fissures entre les entourages bardellistes et marinistes sont apparues sur le fond et sur la forme pendant la séquence judiciaire. Bref, l'enjeu est important et les conséquences devraient atteindre en réalité tout le spectre politique. Et à cette heure, cette décision lourde n'est connue que par les seuls 3 juges de la cour d'appel.
3: L'audience commence dans 1h30 maintenant et ce soir, Marine Le Pen sera au journal télévisé de TF1 pour acter sa candidature ou son renoncement. Plusieurs contrats d'armement ont déjà été annoncés par le patron de l'OTAN à l'ouverture du sommet d'Ankara. Un 10e Airbus va notamment rejoindre la flotte de ravitaillement en vol de l'Alliance Atlantique. Des contrats destinés à démontrer l'engagement des Européens à développer leur capacité de défense, comme le réclame à corps et à cri le président américain. Annonce stratégique pour tenter de l'amadouer avant l'ouverture des débats. Les Européens désormais bien conscients de la nouvelle donne depuis le retour de Donald Trump à la Maison Blanche et les premières annonces américaines de retrait de troupes en Europe. Tous se sont engagés à consacrer au moins 5% du PIB à leurs dépenses de sécurité d'ici 10 ans. Pour accueillir les dirigeants des 32 pays de l'OTAN, la capitale turque est soumise à des mesures de sécurité draconiennes et les autorités ont procédé ces dernières semaines à des arrestations massives dénoncées par l'opposition à Ankara. Anandlauer.
0: Choisi pour accueillir le sommet de l'OTAN, Ankara n'a pas l'habitude d'une telle attention internationale d'ordinaire réservée à sa grande sœur d'Istanbul. Pendant 2 jours, 32 chefs d'État et de gouvernement, une centaine de ministres et les milliers de membres des différentes délégations sont réunis dans la capitale, soumise à un impressionnant dispositif de sécurité. Près de 49 000 policiers, plus de 7 000 gendarmes et quelques 600 personnels de cybersécurité sont mobilisés, avec une surveillance maximale autour du palais présidentiel qui accueille l'événement. La plupart des axes routiers sont bloqués, des voitures de police installées à tous les carrefours, des équipes avec chiens et certaines à cheval patrouillent sur les principaux sites. Survolés en permanence par des hélicoptères, Ankara semble à l'arrêt. De nombreux fonctionnaires ont été mis en congé et les concerts, remises de diplômes et autres manifestations interdits du 28 juin au 10 juillet. Les autorités turques ont aussi procédé à plusieurs centaines d'arrestations ces 2 dernières semaines, dont celles de journalistes, avocats et syndicalistes, des mesures fustigées par l'opposition et des ONG de défense des droits humains qui dénoncent, je cite, un état d'urgence officieux. Anandlauer, Ankara, RFI.
3: Comme à Téhéran hier, une marée humaine a envahi les rues de la ville sainte de Qom, au sud de la capitale, au 4e jour des funérailles du guide suprême Ali Khamenei, tué dès le début de la guerre lancée par les États-Unis et Israël fin février. La dépouille de l'ancien dirigeant iranien passera ensuite par l'Irak voisin, qui rassemble une importante communauté chiite, avant d'être inhumé à Mashhad, dans le nord-est de l'Iran. Des funérailles en grande pompe organisées comme une démonstration de force du régime, mais le fils et successeur d'Ali Khamenei, Mojtaba, n'est toujours pas apparu en public depuis sa nomination. Dans le détroit d'Ormuz, le trafic a repris, mais la situation est loin d'être stabilisée pour autant. Selon le site américain Axios, l'Iran a tiré 2 missiles au large d'Oman. Un tanker a été touché sans faire de blessés. La canicule s'installe une nouvelle fois en Europe, conséquence du réchauffement climatique, du Portugal au Royaume-Uni jusqu'au pays de l'Est. En Espagne, l'alerte rouge à la chaleur est déclarée dans plusieurs régions. En France, 61 départements sont placés en vigilance orange canicule. Des chaleurs extrêmes qui s'accompagnent aussi d'incendies, tandis que les effets du réchauffement climatique se renforcent donc un peu partout dans le monde. Une première salve de financement à destination des pays qui en subissent le plus les dégâts pourrait être décaissée cette semaine. Ça s'appelle le Fonds Pertes et Préjudices. 2 ans et demi après sa création, son conseil d'administration se réunit à partir d'aujourd'hui pour toute la semaine. 4 premiers projets de réparation de dégâts climatiques devraient être ainsi acceptés dans les Caraïbes et en Afrique. Jérôme Bosman et Simon Rosé.
6: C'était une demande de longue date des pays en développement. Ils ne sont pas responsables du changement climatique, mais en subissent le poids réparé et l'argent manque alors pour d'autres investissements. Le fonds Pertes et Préjudices est donc censé répondre à ce problème, alimenté par les pays riches pour financer des projets de réparation à la suite de catastrophes climatiques. Ces premiers versements devraient être validés cette semaine pour des projets en Haïti, en Jamaïque, en Côte d'Ivoire et au Nigeria. Seuls 4 projets, c'est peu. Brenda Moelle est membre de la collaboration sur les pertes et préjudices, une organisation de la société civile.
7: Le grand nombre de demandes qui ont été déposées, il y en a eu 198, illustre bien les besoins du terrain. L'enveloppe actuellement attribuée ne s'élève cependant qu'à 250 millions de dollars. 250 millions disponibles, alors qu'il faudrait près de 3 milliards si on additionne les besoins de toutes les demandes reçues. On doit donc trouver un moyen d'abonder ce fonds, sans quoi on ne pourra pas répondre aux besoins des pays en développement.
6: Car les pays riches rechignent à mettre la main à la poche. Un peu plus de 800 millions de dollars ont été promis depuis la création du fonds, il y a 2 ans et demi, et seule la moitié a effectivement été versée.
3: La suite de la Coupe du Monde de football, élimination des États-Unis hier, Folarin Balogun a joué comme le voulait Donald Trump, mais ça n'a pas suffi, la Belgique s'est imposée, confessant un petit supplément d'âme.

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Nous sommes de ceux qu'on ne remarque pas, des fantômes, des transparents, des moyens. 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

0: Bonjour à toutes et à tous, soyez les bienvenus à l'écoute d'RFI, Radio France Internationale en direct de Paris, il est 18h.
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0: Nous sommes le mardi 7 juillet, voici les titres de cette édition. Une campagne électorale en France, suspendue à ce que va annoncer dans 2 heures Marine Le Pen. La chef de file de l'extrême droite en France a été condamnée aujourd'hui par la justice de son pays, ce qui ne l'empêche pas de pouvoir se présenter à l'élection présidentielle, nous explique dans un instant Baptiste Coulon. Le sommet de l'OTAN en Turquie, 32 pays de cette alliance politique et militaire attendue pendant 2 jours à Ankara, 32 pays plus l'Ukraine. Volodymyr Zelensky veut que son pays intègre l'OTAN. Et puis du sport, football, au mondial, à l'instant débute Argentine-Égypte pour une place en quart de finale et un peu plus tard dans la soirée, 20h temps universel, la Suisse jouera contre la Colombie. Marine Le Pen est condamnée, mais Marine Le Pen peut se présenter à l'élection présidentielle. C'est ce qui ressort du jugement prononcé à la mi-journée par la Cour d'appel de Paris. La justice française la reconnaît coupable de détournement de fonds publics. Environ 3 millions d'euros détournés dans l'affaire des assistants parlementaires européens du Front National. Pour cela, la leader d'extrême droite en France est donc condamnée à 3 ans de prison, dont 1 an ferme avec le port d'un bracelet électronique. Marine Le Pen est aussi inéligible 15 mois. Baptiste Coulon, bonjour.
3: Bonjour.
0: Alors, ceci étant dit, expliquez-nous comment la Cour d'appel de Paris justifie cette décision.
3: Eh bien, la Cour d'appel justifie cette condamnation par la gravité des faits au regard de leur durée, 12 ans entre 2004 et 2016, et en raison des sommes d'argent détournées, 3 millions d'euros au préjudice du Parlement européen. Or, rappelle le tribunal, Marine Le Pen et les autres prévenus devaient en quelque sorte montrer l'exemple parce qu'ils étaient élus ou assistants d'élus. En revanche, les juges reconnaissent qu'ils ne se sont pas enrichis à titre personnel. Marine Le Pen reçoit donc la peine la plus lourde, la seule avec de la prison ferme, 1 an de prison ferme qu'elle pourra réaliser avec le port d'un bracelet électronique. Tous les autres prévenus ont été condamnés à de la prison avec sursis. Ce jugement est moins sévère que celui du premier procès, car celui-ci n'empêche pas Marine Le Pen de se présenter à l'élection présidentielle l'année prochaine. D'ailleurs, le tribunal explique avoir tenu compte de la liberté des candidatures et celle du choix de l'électeur. L'avocat de Marine Le Pen affirme être en partie satisfait de la décision, dont il dira dans les prochains jours quelle suite il entend y donner.
0: Merci beaucoup Baptiste Coulon. Sachez que les autres prévenus et les autres personnes ont été condamné aujourd'hui par le tribunal, dont Louis Alliot, le maire de Paris, condamné à des peines de prison allant de 6 mois à 3 ans de prison avec sursis. À cette heure-ci, il est un peu plus de 18h en France. Marine Le Pen est au siège parisien du Rassemblement National pour se concentrer avec les dirigeants de son parti avant de dire ce qu'elle fera ce soir au journal de 20h sur TF1. Alors, en attendant de savoir ce que va annoncer Marine Le Pen, notre reporter Marie Lecoq s'est-elle rendue à Hénin-Beaumont, ville du nord de la France, où le Rassemblement National a l'habitude de faire de très bons scores aux élections. Reportage.
4: Dans le fief électoral de Marine Le Pen, les avis sont partagés. D'un côté, c'est le soulagement, de l'autre, l'incompréhension. Pour Fabien, fidèle électeur du Rassemblement National, le bracelet électronique que Marine Le Pen pourrait porter pendant 1 an n'est pas une option.
5: C'est problématique pour faire campagne présidentielle.
4: Pour Christine, ce n'est pas la question. Bracelet ou pas, Marine Le Pen devrait rester dans la course à la présidentielle.
6: À la tour. Quand on a l'idée, on va aller jusqu'au bout.
4: Dans tous les cas, la fondatrice du Rassemblement National avait confié il y a quelques jours ne pas vouloir faire campagne avec un bracelet. Elle pourrait donc passer le relais à son dauphin, Jordan Bardella. Une bonne idée pour Fabien.
7: L'avantage, c'est que il n'a pas le fardeau du nom. Parce que moi, j'ai connu aussi Jean-Marie Le Pen quand j'étais au lycée. On va dire que la valise, elle est dure à porter.
2: Arte.
4: Raphaël partage l'idée. Pour lui, Jordan Bardella a un sacré avantage sur Marine Le Pen.
8: Il est plus jeune, il peut se représenter plusieurs fois.
4: Roger est un fervent électeur du Rassemblement National depuis très longtemps, mais il admet avoir un penchant pour la candidate historique du parti.
9: Tous les deux, ils sont bien. Et Marine, on a l'habitude avec elle, donc nous espérons qu'elle passe. Et puis, on est tout à fait avec elle.
4: Marine Le Pen est en ce moment au siège du Rassemblement National. Elle devrait trancher sur sa candidature à l'élection présidentielle. Et à Hénin-Beaumont, les habitants ont hâte de connaître le verdict.
0: Marie Lecoq à Hénin-Beaumont. En déplacement, lui, à Damas, le président français n'a pas fait de commentaire concernant la condamnation de Marine Le Pen. Emmanuel Macron et le président syrien sont attendus en Turquie, à Ankara, pour le sommet de l'OTAN qui va s'ouvrir aujourd'hui. Cette réunion rassemble les 32 pays membres de cette alliance politique et militaire, dont les États-Unis. Le président américain Donald Trump est arrivé à Ankara. Volodymyr Zelensky est également à Ankara. Le président ukrainien, toujours à la recherche de nouveaux soutiens. Son pays, l'Ukraine, veut intégrer l'OTAN. Volodymyr Zelensky a désormais un argument. Si son pays fait partie de l'OTAN, il pourrait alors partager son savoir-faire, son expertise sur l'utilisation des drones.
10: I have a question for you.
11: J'ai une question à vous poser. Pensez-vous vraiment qu'il serait judicieux pour un pays et un peuple doté d'un tel niveau de capacité défensive de rester en dehors de l'OTAN ? Si nous disposons déjà de ces capacités, si les Ukrainiens savent déjà combattre de la sorte, alors il est tout à fait logique que ces moyens soient intégrés à la défense collective de l'Alliance. Cela nous renforcerait tous. La réalité et que nous resterons longtemps aux côtés de la source du problème, la Russie. L'adhésion de l'Ukraine à l'OTAN constituerait un atout défensif exceptionnel.
0: Le président ukrainien, des propos recueillis à Ankara par Julien Chavannes. 18h07 à Paris, elle était recherchée dans l'affaire du colis piégé de Monaco. Anastasia Bereskova a été retrouvée morte en Ukraine, près de Kiev aujourd'hui. Les autorités ukrainiennes disent qu'elle a été tuée par balle. Cette femme de 39 ans était soupçonnée d'avoir provoqué une explosion devant un immeuble à Monaco. Explosion qui a fait 3 blessés fin juin, dont un homme d'affaires ukrainien. L'actualité internationale, en Chine, au moins 17 morts, victimes de très fortes pluies ces derniers jours. Des centaines de personnes sont aussi blessées. Plus de 130 000 habitants ont dû partir de leur maison. Des villages entiers sont sous l'eau. Les secours sauvent les habitants et distribuent de la nourriture. Le président chinois Xi Jinping a demandé de tout faire pour aider les victimes. Les autorités craignent que les fortes pluies continue dans les prochains jours. Washington est devenue la ville la plus polluée du monde le temps d'une nuit. Un pic de pollution enregistré dans la nuit du 4 au 5 juillet dernier. En cause, le feu d'artifice tiré pour la fête nationale américaine. 850 000 pétards tirés en 40 minutes. Axel Favreau, un spectacle qui en a mis plein les yeux. Un spectacle aussi très polluant.
12: Chacune de ces explosions rejette dans l'air des particules fines, dangereuses pour la santé. Dès le début du spectacle, peu avant minuit, leurs émissions ont commencé à exploser. Dans l'état du Washington, mais aussi ses voisins du Maryland et de la Virginie, la qualité de l'air est passée en alerte code violet pendant plusieurs heures. Dans ces conditions catastrophiques, il était déconseillé à quiconque de rester à l'extérieur, explique un spécialiste des sciences atmosphériques de l'Université du Maryland. Néanmoins, le scénario aurait pu être encore pire, sans les orages survenus avant et après les tirs qui ont permis de dissiper cette pollution. À noter que plusieurs experts avaient alerté des risques sur la santé d'un tel événement avant les feux d'artifice de ce samedi.
0: Les précisions d'Alex Favreau. Juste après ce journal Radio Foot International, pour nous parler du mondial, entre-temps nous avons appris que les Nations Unies soutenaient le capitaine de l'équipe de France de football. Kylian Mbappé a été victime d'insultes racistes venues d'une sénatrice du Paraguay après le match de l'équipe de France. L'ONU condamne ces paroles et rappelle que le racisme n'a pas sa place dans le sport. Le foot Argentine-Égypte à l'heure actuelle, en attendant un peu plus tard dans la soirée, la Suisse rencontrera la Colombie à 20h.
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0: Joueurs et joueuses radiophoniques, bonsoir et bienvenue à notre QG. Nous sommes là pour nous amuser ensemble. Et quand je dis ensemble, c'est avec vous aussi, auditeurs, car cette émission est bien sûr interactive. Rendez-vous sur le site radio-g.fr. Vous ouvrez le chat, hein, c'est le petit logo vert tout en haut. Et puis, donc, vous pouvez nous parler, nous répondre à nos questions. Et puis, ben voilà, vous pourrez participer. Il y a Willy qui vient de se connecter, donc c'est bien, il sera là. Je ne sais pas si on aura nos amis croates, puisque Florian. Ouais. Et Jonathan sont en Croatie actuellement, donc voilà, peut-être qu'on nous écoutera en Croatie, qui sait, je ne sais pas s'ils ont chaud, s'ils ont froid, on verra en tout cas. Voilà, c'est reparti donc pour la canicule, donc on va fondre dans le studio, puis on espère que chez vous, bien, vous êtes un petit peu plus au frais. Alors eux, ils affrontent les grandes chaleurs avec courage, voici les chroniqueurs du soir. Bonsoir Sonia.
1: Tous.
0: Elle change de micro sans me dire. Voilà, ça, voilà. Bonsoir, Olivier.
2: Bonsoir.
0: Voilà. Et puis voilà, il y a Nadia qui est venue et dit tiens, j'ai vu de la lumière.
1: Ouais, donc, je suis rentrée.
0: Voilà, l'animatrice de Dimanche Bonheur est là.
2: Elle est là depuis dimanche matin.
1: Ah non.
0: Elle est là.
1: Je suis venue il y a
3: pas fait du rab.
0: C'est ça. Ouais, elle fait du rab effectivement. Bah en tout cas bienvenue.
1: Merci,
0: bonsoir. Peut-être que tu feras un petit jeu tout à l'heure. On va voir. Peut-être qu'il y a plein de surprises. Donc voilà, on fait un bonjour à tous nos autres chroniqueurs qui sont peut-être en vacances ou qui nous écoutent. Voilà, et qu'on retrouvera peut-être à la rentrée. Alors donc ce thème aujourd'hui, tout l'été, le QG va s'attacher à une lettre par émission. Et les chroniqueurs devront poser des questions ou donner des réponses, commençant par la lettre du jour. Donc, le fil conducteur du jour sera donc une lettre. Et ce soir, c'est la lettre C. C'est comme canicule, hein, évidemment.
2: Ah, oui.
0: Eh ben oui, forcément. Voilà. Donc, bienvenue au sauna avec un C. Voilà, pourquoi pas. Et bienvenue dans notre QG.

0: Alors, quand on lui a demandé de nous poser une question de quelque chose commençant par un C, elle a tout de suite proposé la cuvette des toilettes. Ben voyons, voici donc la question de Mamie. Ah.
1: Salut Agence du QG, c'est Mamie. Voici ma question du jour. Connaissez-vous des astuces pour nettoyer la cuvette des toilettes? Allez, j'attends tes propositions et après je te donne mes conseils.
0: Alors, il y a Jonathan et Florian qui se sont connectés, qui sont là depuis la Croatie. Donc, on compte sur vous sur le chat pour jouer avec nous. Alors, bah, tiens, si vous avez des idées aussi sur le chat pour répondre à la question de Mamie, comment faire pour nettoyer
2: les... vinaigre blanc et bicarbonate de soude. Et un peu de citron, pourquoi pas.
0: Voilà. Alors, bah, voilà, bien sûr, Jonathan. Voilà. Vous pouvez aller sur le chat pour voir ce que répondent, effectivement, ceux qui sont là.
3: Très peur.
0: Voilà, oui. Donc, voilà. On ne va pas forcément tout dire ce qu'ils disent, là. Nadia, est-ce que tu as des petites techniques?
4: Je dirais de l'eau de Javel, mais bon...
0: Oh, c'est pas très écolo, ça, l'eau de Javel.
4: Quoi, maintenant, il y en a à la lavande.
0: Oui, ah, non, mais ça, c'est toujours pas écolo. Le fait de rajouter un parfum ne le rend pas écolo. Ça tue quand même tout. Hein.
4: Oui, c'est vrai.
3: Non chimique, quoi, j'imagine. Quoi,
0: Alors, bah, Mamie, tu sais, elle a toujours des trucs, un petit peu, des astuces et tout ça. Recette de grand-mère, mais effectivement, je pense que ça va tourner encore
4: du
0: citron. Est-ce que vous avez autre chose?
2: Ça fait tout. Ma maman, ma grand-mère me disait... Il y a juste besoin de ça pour faire tout son ménage dans la maison.
0: Ouais.
4: Ouais, c'est vrai.
0: Bon. Alors, pas d'autres idées. On va voir si Mamie a d'autres idées. Allez. Bien sûr. C'est parti.
1: Salut, le Jones. C'est Mamie. Alors, mon petit cochon, j'ai été faire un petit tour dans les toilettes. Mon Dieu, on dirait qu'un mammouth préhistorique y a fait ses besoins pendant 6 mois. Ta cuvette, elle ressemble à une mine de charbon et des traces de calcaire qui forment des stalactites. Ça pue le marécage là-dedans. Et je parle même pas de ces traces brunâtres qui montent à mi-hauteur. Non, mais qu'est-ce que tu bouffes, toi, du goudron? Bon, ben, heureusement que je suis là, hein, parce que tes invités, ils vont croire qu'ils visitent les égouts de Paris. Bon, alors, écoute-moi bien. Et cette fois, tu vas t'y mettre sérieusement, pas comme d'habitude avec ton coup de balayette de princesse. D'abord, tu vas chercher du vinaigre blanc. Pas du vinaigre balsamique de ta salade, hein. Du vinaigre blanc de ménage. Tu en verses une bonne tasse dans la cuvette. Tu laisses agir 1 heure. Le vinaigre, ça va te bouffer tout le calcaire comme un acide. Pendant que ça marche, tu prends du bicarbonate. Tu en saupoudres partout sur les parois. Ça va faire de la mousse avec le vinaigre, hein. C'est normal, c'est pas Tchernobyl. Sinon, si t'as du coca qui traîne et qui est devenu tout plat, eh bien verse-le aussi. Ouais, du coca. L'acide phosphorique là-dedans, ça décate mieux qu'un karcher. Nos grands-pères nettoyaient déjà des boulots rouillés avec ça. Après 1 heure, tu prends une brosse à chiottes, une vraie, hein, pas ta brosse à dents, et tu frottes énergiquement. Partout, sur les rebords, dans les recoins, comme si ta vie en dépendait. Tu tires la chasse, et hop, ça brille comme un sou d'œuf. Et maintenant, tu fais ça toutes les semaines, pas tous les 6 mois, quand Mamie débarque. Allez, salut le Jones, c'était Mamie dans ta radio. Et la prochaine fois, tu vises mieux. Hein.
0: Bon, bah alors voilà, on a notre fameux bicarbonate et...
2: Le combo gagnant.
0: Voilà, ouais. Tout à fait. Et puis Willy avait vinaigre blanc aussi. Hein,
2: oui. Donc, ça fait tout.
0: Ça fait tout. Allez, donc ce soir, c'est la lettre C. Qui nous suit pendant l'émission, c'est comme canicule, mais aussi c'est comme cinéma. Eh oui, voici le quiz d'Olivier.
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3: Oui, alors vous allez essayer de trouver, ou je l'ai trouvé, ça j'en suis sûr, des comédiens, des réalisateurs dont le prénom commence par C.
0: Ah.
3: Alors, okay. Du coup, Bruno, j'ai utilisé pour la première fois l'IA aujourd'hui.
0: Ah, c'est bien.
3: Et je me suis dit, fais deviner en racontant son histoire. Donc,
0: c'est un personnage mystère.
3: Intelligence artificielle. Donc,
0: d'accord.
3: Fait comme un personnage mystère.
0: Ok.
3: Et voilà ce qu'il m'a proposé. Donc, je vous lis le texte. Je suis né dans les Hautes-Alpes et j'ai commencé ma carrière comme présentatrice à la télévision régionale. Ma rencontre avec un autre humoriste a changé ma vie. Ensemble, nous avons ensuite rejoint une célèbre chaîne où nous avons créé une troupe comique devenue culte avec 3 autres membres. Notre humour absurde a marqué toute une génération, notamment grâce à des émissions parodiques et un film devenu mythique. Plus tard, j'ai poursuivi une carrière d'actrice au cinéma en jouant dans de nombreuses comédies populaires, dont une où j'incarne la mère de 4 filles au mariage très mouvementé. Je suis aussi la mère de la chanteuse d'un célèbre groupe de pop-rock français.
0: Ah, ça y est, c'est ça qui t'a...
4: Mais un peu tout.
3: Ah, je pense que vous avez trouvé toutes les
0: Willy a trouvé. Willy a trouvé, bien sûr, notre spécialiste cinéma aussi,
2: Chantal.
0: Évidemment.
3: Chantal.
0: Lobby.
2: Chantal Lobby. Au début, j'ai pensé à Virginie Efira.
0: Oui, sauf que...
2: Ah ben non, ça ne marche pas.
0: Il n'y a pas un C.
4: Moi, j'étais sur Marianne Chazelle.
0: Il n'y a pas de C non plus. Hein. Voilà, il faut qu'il y ait un C quand même.
4: Bah, voilà, c'est
0: Chazelle. Ah, c'est Chazelle, oui, c'est vrai.
3: C'est le prénom.
4: Mais là, c'est le prénom,
3: effectivement, on parlait des nuls, le fameux comique. Elle a été présentatrice, effectivement, speakerine. Je ne sais plus dans quelle télévision régionale. Je pense que c'est vers Lyon, je crois. C'était le film, c'était Qu'est-ce qu'on a fait au bon Dieu.
0: Le deuxième, mais avant, le premier culte, c'était.
3: C'était la peur aussi. Les filles au mariage mouvementé, c'est Qu'est-ce qu'on a fait au bon Dieu.
4: Ah, oui.
3: Et puis, elle est là, c'est la mère de la chanteuse du groupe,
2: Superbus. Superbus, oui. Jennifer.
0: Son nom,
3: Ayash, c'est exactement ça, je pense. Effectivement.
0: Alors, un autre nom, commence par un C.
3: Alors là, on cherche plus un acteur. Facile. Hein. C'est l'acteur principal d'un film dont l'histoire est la suivante. Un ancien flic dépressif devenu pompiste alcoolique est résolu à trouver les assassins d'un dealer qu'il avait identifié comme son fils.
4: Quoi. Je l'ai aussi.
3: On parle d'un film de 1983.
0: On va laisser peut-être le chat répondre. Ouais. Alors, le chat a déjà répondu. Sinon, il y a Joe Flo qui dit mais qui c'est la dame? Je ne reconnais pas la voix.
4: C'est moi.
0: Mais si, c'est la nouvelle voix de Sandra. Elle a changé de voix.
4: Non, moi, c'est Nadia et j'anime Dimanche Bonheur tous les dimanches matins de 10h à midi.
0: Voilà, mais eux, ils dorment le dimanche matin à 10h30, ils ne t'écoutent pas.
4: Mais il y a le chat après.
0: Oui, c'est vrai.
4: Ou le podcast.
0: Le podcast, plutôt, tout à fait.
3: Est-ce que vous avez trouvé mon acteur?
0: Oui, moi j'ai trouvé.
4: Oui.
3: C'est vrai, tu n'as pas trouvé?
2: Non, le film, ça ne me dit rien.
3: On a fait
0: Michel, son prénom.
3: Il est mort il y a 40 ans.
0: D'un accident de moto.
3: Jour pour jour.
4: C'est l'histoire d'un mec.
2: Colucci?
0: Oui.
4: Oui, Michel Colucci.
3: Dit Coluche, oui.
2: D'accord.
3: Le film date de 83.
0: Ciao Pantin, disent Willy sur le chat.
4: Ouais.
3: Il a vu le César du meilleur acteur en 1984. Alors, ce que je ne savais pas dans le film, c'est que, en fait, c'était pas vraiment un rôle de composition, parce qu'à l'époque, il voulait pas tourner le film, parce qu'il était plutôt dépressif. Il avait eu un redressement fiscal absolument gigantesque. Sa femme s'était séparée de lui.
0: Donc, il buvait aussi.
3: Avec ses enfants. Il drogue. Avait sombré dans la drogue.
0: Ouais.
3: Et en plus, son ami acteur Patrick Devers s'était suicidé. Avec, je ne savais pas, l'arme que Coluche lui avait offerte. Quoi.
2: Donc, oh là là.
3: C'est absolument horrible.
4: Purée, oui.
3: Il avait dit, après son César, je ne comprends pas, en fait, c'est pas du tout un rôle de composition. J'étais complètement lessivé, drogué. Et en fait, le rôle que j'incarne, c'était moi, en fait.
0: Bah oui.
3: J'étais complètement.
0: Mais depuis, c'est devenu un gimmick, puisque les acteurs comiques qui font un rôle sérieux, ils font leur Ciao Pantin. On dit ça maintenant au cinéma. Ouais. C'est devenu. C'était.
3: Ciao Pantin, en fait, je savais pas, c'était une vieille expression qui n'est plus du tout utilisée. Dans les années 80, ça voulait dire salut mon pote ou un truc comme ça.
0: Ah bon?
3: Oui, oui.
0: Ah oui, parce que Pantin, c'est pas très positif.
3: Ouais.
0: Ok. Donc, effectivement, un C pour Coluche.
3: Ouais. Alors là, on va attaquer un réalisateur britanno-américain de 56 ans. Alors, sur la fiche Wikipédia, il est nourri de préoccupations sociologiques, philosophiques ou éthiques, et son œuvre explore la moralité humaine, la construction du temps et la malléabilité de la mémoire. Alors, il a commencé avec deux films qui s'appellent Memento et Le Prestige. Après, on a eu à peu près une trilogie autour de Batman, The Dark Knight. Et deux chefs-d'œuvre pour moi, ça reste Interstellar et Inception. Il a récemment eu un Oscar pour son film Oppenheimer.
0: Si vous ne trouvez pas, là, franchement.
2: J'ai un nom, mais je ne sais pas si.
0: Sur le chat, il y a un C dedans?
2: Coppola?
0: Non.
3: Non, non, non, non.
0: Effectivement, il y a un C, mais. Alors, on va attendre sur le chat quand même, là.
3: Personne, non. Oppenheimer, non. Interstellar?
0: Non.
4: Interstellar, c'est un
0: nom. Alors, donc, tu peux donner son nom.
3: Alors, son nom, c'est Nolan. Pas Dolan, c'est Nolan.
0: Nolan. Donc, son prénom, c'est.
3: Non.
0: Ah non,
3: par un C.
0: Par un C.
4: Claude Nolan, non?
0: Claude Nolan. Non. Oh là là.
3: Ah non, c'est pas du tout.
0: Non, bon,
3: Christopher.
0: Voilà. Ah. Florian et Jonathan l'avaient.
3: Ouais.
4: Non.
0: Et Willy s'est endormi.
3: Alors pourquoi j'ai pensé à lui et à Christopher Nolan? Parce que la semaine prochaine, donc le 15 juillet, sort l'Odyssée, film qui retrace le retour d'Ulysse de la guerre de Troie, l'Odyssée d'Homère, quoi. Donc Ulysse, qui entreprend un périlleux voyage, il va rencontrer des cyclopes, des sirènes, une magicienne. Un casting de fou, hein. Matt Damon dans le rôle d'Ulysse, Tom Holland comme son fils, Robert Pattinson, Zendaya, Charlize Theron, Anne Hathaway.
0: Qui joue Nono le petit robot?
3: Il n'y a pas.
0: Il n'y a pas,
3: oh, c'est 250 pas la vraie millions de dollars de budget. Apparemment, le film a été tourné en IMAX 70 mm.
0: Carrément en pellicule, hein, c'est en rare pellicule. Maintenant. Hein. Mm-hmm.
3: Et en fait, j'ai eu les retours d'hier. La presse a enfin pu parler et elle parle d'un véritable chef-d'œuvre. Oh. Le meilleur film de Nolan, donc à découvrir le 15 juillet au cinéma. Dans vos salles les plus proches.
0: En IMAX, donc sur Angers.
3: En IMAX, oui.
0: Avec gros pâté, oui. Ouais.
3: Alors, le film dure 3 heures quand même, mais je pense que...
0: Voilà, oui, mais c'est climatisé et les fauteuils sont bien...
3: Ouais. Si vous aimez les films américains, mythologie, aventure, je pense que ce film, il est fait pour vous. Hein.
0: Il y a un peu de fantastique aussi, parce que
2: dans Ulysse... J'avais cru entendre qu'on les voyait, enfin, pas forcément d'un côté très... style Avenger, pas du tout, mais ça peut être un peu...
0: super-héroïque, peut-être.
2: Ben non, justement.
0: Non, c'est vraiment humain, quoi.
2: Le côté sombre aussi du personnage, enfin, j'avais entendu
3: oui,
2: ça.
3: Oui, la bande-annonce a l'air plutôt sombre, quoi, effectivement. Ouais, ouais. Mais en fait, c'est l'esthétique fait, de Nolan, quoi. Apparemment, la musique est super. Enfin, moi, j'irai le voir le 15 juillet, je serai dans la salle, je vous préviens.
0: D'accord.
3: Ouais, en plus, j'ai pris...
0: T'as pris tes places déjà
3: place pour okay. le 15 juillet. Et puis, on va chercher une femme qui fête cette année ses 80 ans. Je ne savais pas, elle est de père arménien et de mère d'origine cherokee, donc un peu indienne.

0: Elle a eu un Oscar pour Éclair de lune dans les années 80. Elle a commencé dans les années 60 à chanter avec son mari. Son tube le plus connu, c'est I Got You Baby.
1: Ah ben je l'ai.
0: Et puis en 98, elle a fait un comeback extraordinaire avec 11 millions de singles vendus que pour Believe.
1: Pour Believe, ouais.
2: Ah oui,
0: ah, ben,
1: elle a pris cher.
0: Elle a pris cher, cher, à 80 ans, mais elle
3: ne
0: vieillit pas. Sa voix, son physique, tout.
3: Ouais.
0: Ouais. C'est vrai qu'elle est impressionnante. Believe, ça a été vraiment une des premières chansons où on a utilisé l'autotune dans la fin des années 90. Et
2: parce
0: ça a vraiment
2: pas,
0: servi
2: pas chanté, hein.
0: À plein de femmes qui lui ont succédé. Madonna, Lady Gaga, The Weeknd, ils ont repris cette voix trafiquée. Mm-hmm. Voilà. Et Believe, ouais, ça reste un gros succès. Voilà, c'est cher, effectivement.
2: Bravo, merci Olivier pour ça. On va jouer un petit peu ensemble avec le C, là, juste avant la chronique de Sonia. Je vous dis juste la question, est-ce que c'est assez ou c'est pas assez? Voilà, d'accord. C'est assez ou c'est pas assez? Par exemple,
0: c'est
2: si
0: assez
2: je veux...
0: la baleine ou...
2: ah, bah, justement. Alors la baleine, par exemple.
0: C'est assez.
2: C'est assez, assez, évidemment. Le cachalot.
3: C'est assez.
2: C'est assez aussi. Oui. Le dauphin.
0: Non, c'est pas non. Ça. Non, ça m'a mis ça.
1: Un marsupial.
0: Ah non.
1: Non.
0: Oh, je pense pas, non.
1: Marsouin.
2: Ah, ça, c'est assez aussi.
1: Ah,
2: voilà.
1: Bon.
2: La canicule.
0: C'est passé.
1: Ah, bah, c'est assez.
2: C'est assez, il hein, y en a marre. Hein,
0: ah, oui, c'est assez, d'accord. C'est passé. C'est
2: non,
0: assez.
2: C'est assez.
0: C'est assez.
2: C'est assez. Hein, c'est
0: oui,
2: assez.
0: C'est
2: les vacances.
1: Non, c'est pas assez.
2: C'est pas assez. C'est pas assez, évidemment. Les requins.
1: C'est des poissons.
0: Non, c'est assez.
2: Ah oui, c'est pas des poissons. C'est pas des. C'est assez, donc c'est pas assez, effectivement. Le café.
0: C'est pas. Hein?
2: Le café.
3: Le café, c'est café.
1: Bah, c'est assez.
2: C'est assez, le café.
1: C'est un expresso, c'est assez.
2: Voilà.
3: Et oui, il y a c'est et assez aussi.
2: Oui, c'est assez. Ouais. Ouais. Et, bah, assez, les ponts. Assez.
0: Les ponts.
1: Les ponts.
2: Oui.
0: C'est
2: fini.
0: C'est pas assez.
1: Les ponts de C.
2: C'est pas oui, assez. Les ponts, c'est assez. Oui, bien sûr. C'est assez pour les ponts de C. C'est assez, les ponts de C. Voilà,
1: oh
2: ok.
1: Oh la gymnastique.
0: Il fait trop chaud là.
2: Il fait trop chaud, d'accord.
1: Le cerveau il va bouillir.
2: Eh bah, ben, ça va bouillir encore plus parce que voilà, si la chronique de Sonia.
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2: Alors Jonathan et Florian nous disent qu'ils sont en train de cuisiner en même temps. Voilà, ils nous écoutent depuis la Croatie.
3: De bon,
2: alors
3: envie,
2: oui, en Croatie que oui, c'est vrai. Qu'est-ce que vous cuisinez en Croatie? Alors, allez-y, dites-nous, on lira. Vas-y.
3: Il fait aussi chaud que chez nous, ils vont faire une petite salade.
2: Oui, c'est ça. Ouais. Alors, avec un C, qu'est-ce que tu nous fais?
3: Alors, aujourd'hui, donc, on va parler d'une lettre qui claque, qui croque, qui casse ou encore qui caresse, hein, avec la lettre C, cette consonne qui peut être lumineuse comme le ciel ou tranchante comme un coup. Alors, une lettre qui a inspiré des chansons, des artistes et même des tubes. Alors, ce soir, je vous propose donc vous allez devoir trouver des chansons cachées avec une vitesse modifiée.
2: Ah, oh là là là, ça va nous casser les oreilles, ça. Oui.
3: Voilà, et qu'est-ce que je pourrais vous donner comme indice?
2: Le chanteur est par un C ou la chanson est par
3: alors,
2: un C?
3: Alors, non, en fait, la chanson, je me suis inspirée du prénom. Donc, avec une lettre C, mais du prénom dans la chanson.
2: Ah, dans la chanson,
3: ah, d'accord. Dans la chanson.
2: D'accord, ok. Donc c'est pas forcément un chanteur ou...
3: Alors c'est pas d'ailleurs un prénom, mais en tout cas, voilà, on va dire que ça commence par un C ou que le C est très présent.
2: D'accord.
3: Hein, on va dire ça. Mmh. Bon. Voilà.
2: Alors on y va pour la première?
3: On y va donc, voilà.
2: C'est parti. Il est très énervé là. Hein. Oula
3: ouais.
2: Attention, Nadia, elle est forte, hein, parce que.
3: Oui, ben Nadia, oui, je pense bien. Alors là,
2: hein,
3: pour le coup, oui, je vais avoir.
0: Je sais pas.
3: Je vais avoir matière.
1: Moi, je l'ai.
3: Les petits jeunes là, ils sont partis, donc
2: ouais,
3: là, on va trouver.
2: Et puis là,
0: c'est Limène.
3: Oui.
1: C'est Limène, ouais.
2: C'est Limène. Alors, qui chante ça?
3: Ah, bonne question. Martial, moi, je ne savais pas. Oui.
1: Attends.
3: C'est deux prénoms.
1: Il y a Martial.
3: Oui.
1: Mais le prénom, c'est.
2: Ah, on n'est pas loin.
3: Avec un D.
1: David Martial.
3: David Martial.
2: Oh, bien.
3: Je ne connaissais pas ce monsieur. Donc, Célimène, est-ce que tu veux nous faire écouter à en vitesse normale?
2: Ah, mais bien sûr.

0: Alors, si vous nous rejoignez, votre poste n'est pas cassé. Tout va bien, c'est avec la canicule. On a notre rythme qui était un petit peu plus lent. Willy a trouvé.
1: Vous avez reconnu la chanson.
0: Ouais.
2: Oui.
0: Effectivement.
1: C'est un grand groupe.
2: Oui.
1: Ah, allez, on y d'accord. va.
0: Alors, avec un C.
3: Je vois le titre.
0: Oui. Ah, bah oui, c'est à le chat. Oui. Ils ont répondu sur le chat. Bah oui, forcément.
3: Ouais. On peut tous trouver.
0: Oui. Il y a Jésus qui a trouvé, Jonathan et Florian ont trouvé, et puis Woody a trouvé aussi.
1: Alors,
0: donc, tout le monde
1: réponse,
0: a trouvé.
1: Coup,
2: par contre, c'était Cendrillon.
1: Cendrillon. Ouais.
3: En fait, il y en a un qui dit Jésus au téléphone, l'autre qui dit Cendrillon.
1: Alors, bah, téléphone, c'est
3: Indochine.
1: Le
3: groupe.
0: Ah non, Indochine, non.
1: Non, mais téléphone, oui.
2: Avec Jean-Louis Aubert.
1: Cendrillon.
0: Et voilà.
1: C'est intéressant.

0: Ah bah elle chante aussi. Bonjour Luc, il y a Luc qui nous rejoint. Viens jouer avec nous Luc. Allez, viens passer un moment avec nous. Il nous rejoint là, dans le studio. C'est très bien. Alors, on nous écoute depuis la Croatie, Luc. Hein. Eux, ils ont 27 degrés en Croatie.
1: 27
0: degrés, voilà.
1: Alors que nous, j'arrive, 37, les gars, hein. J'arrive.
0: Très bien.
1: Envoyez-nous un peu l'air frais.
0: Alors, voilà, on explique à Luc ce qui se passe. On écoute des musiques faites donc, de Sonia, mais elle ne les a pas mis à la bonne vitesse parce qu'elle ne sait pas se servir de son 45 tours voilà, ou 33 c'est tours. C'est un petit peu compliqué. Alors, une autre chanson ?
1: On y va pour un troisième extrait.
0: Ok.

0: Alors
1: oui.
0: Mmh. Alors, Bluc, ouais, c'est, si. Pas, c'est plus récent.
2: C'est plus récent.
0: Par
2: c'est
0: contre, Nadia récent, est là. Hein.
3: Ben, je crois, mais je ne sais pas l'auteur, enfin le chanteur.
0: Mais au moins, tu sais pourquoi le C.
3: Oui.
0: Là, alors, le C, on peut trouver. On peut
2: dire. On a reconnu la chanson, enfin, en tout cas, le titre.
0: Alors, Jésus sur Internet nous l'a trouvé, Dera, direct. Willy aussi. Alors, par contre, oui, Willy a dit que c'était la version d'MC Solar, mais
3: oui,
0: là, ce n'était pas la version
3: aussi,
0: d'MC Solar. Là.
3: Non,
0: c'est la version d'une autre personne.
2: Luc, ça dit quelque chose. C'est la réponse à MC Solar, justement.
0: Oui. Mais il y aura peut-être d'autres chansons de ta génération, Luc, t'inquiète pas. C'est Sonia.
4: Il y a Joe Flo qui dit Caroline de Zao.
0: Ouais, c'est ça,
2: voilà,
0: Zao.
2: Comme Caroline de Zao et avec MC Solar, effectivement. On va écouter, puis après, je vous en parle.

0: qui te dit bonjour, Luc, qui est sur...
1: bonjour Guy, j'espère que tu te protèges dans le froid. J'espère que tu es rentré dans ton réfrigérateur.
0: D'accord. Alors, Caroline.
2: Alors, comme Caroline, donc deux AO et avec MC Solar. Donc là, c'est une relecture du titre culte que tout le monde connaît, hein, Caroline de MC Solar, qui date de 91. Et du coup, du point de vue de la femme, donc l'idée de Bianzao qui voulait imaginer ce que Caroline aurait pu dire 30 ans après. Et donc, MC Solar a validé, il a aimé, et donc il a participé et à cette nouvelle version là qui est toute récente.
0: Trop classe.
2: Et c'est vrai que c'est sympa, j'aime beaucoup.
3: Moi, je confonds toujours Zao et Zaz.
2: Ah oui.
0: Ah oui, ils n'ont pas la même voix quand même.
3: Je ne connaissais pas.
0: Ouais. Quand on fera les Z, tu pourras leur sortir. Mais pour l'instant, c'est C. Oui, parce que le thème de ce soir est C, Luc.
1: Ah oui.
0: Voilà, donc tout commence par un C.
1: Tout commence par un C.
0: C'est parti pour la nouvelle chanson.

0: Oula.
1: Ouais. Ouais, donc
0: et
1: là,
0: c'est pour ça.
1: C'est pour ça que
0: j'entends le. T'as dit
2: quoi ? C'est pas du rap ?
3: Non, pas spécifiquement.
4: C'est Marcel Amont.
0: Ouais.
4: C'est Marcel Amont.
0: Alors, sur le chat, est-ce qu'ils l'ont ? Non. Alors, on en remet un petit coup ? Allez, un petit coup, un petit coup. Alors, Jésus a trouvé.
1: Ah, bravo, Jésus.
0: Jésus a trouvé.
4: Ah, Jésus, alors.
0: Ah, si Jésus a trouvé, effectivement.
1: Alors, il est belge, l'artiste.
5: Oui, Jésus a trouvé.
0: Donc, c'est ça. Ah oui, parce qu'il a accès au chat, Olivier. Éteins ce chat.
5: Ah, je ne regarde pas.
1: Non, mais le titre de la chanson, c'est un sexe. Je n'ai pas dit que c'était forcément.
2: Ah oui, j'avais Stromae, mais.
0: Eh bien, on écoute.
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0: Alors, je vais quand même vous donner le titre de la chanson, c'est Carmen. Elle date de 2013, cette chanson. C'est une critique moderne des réseaux sociaux, construite sur une réécriture de l'air de Bizet. Donc, l'amour est un oiseau rebelle. Voilà, c'est ça. Exactement. Oh, et donc,
1: c'est une musique de jeunes, ça. Donc, j'aime bien quand Bruno, il fait
0: Ouais. Et donc, voilà, le morceau détourne l'opéra Carmen pour en faire une satire de Twitter, du consumérisme et de la solitude numérique.
2: Et en parlant de Stromae, il nous le rappelle d'ailleurs sur le chat, il a fait un featuring avec Madonna sur son dernier album qui est sorti cette semaine.
0: Ah oui, je ne savais pas.
2: Voilà, donc elle chante en français, enfin, ça chante en français. Voilà pour ça. Chanson suivante.
0: Peut-être que vous allez retrouver plus facilement ensuite. Ce sera plus facile.

0: Alors attention, Luc A. Attention, Luc A.
1: Bah c'est la Watt.
2: Oui. Et comment s'appelle l'artiste?
1: Je sais plus. Marcel Amont.
3: Non.
4: En plus, il y a un double C.
2: Nadia, exactement. Nadia, elle va aider.
3: Caroline Loeb.
0: Ouais, bravo.
3: Dans les années 80.

0: pané.
1: Les années 86, enfin l'année 86.
2: Hein. 86. Ah, ouais. Qu'est-ce qu'on peut dire sur Caro?
1: Qu'est-ce qu'on peut dire? Bon, ça a marqué l'année 86, c'est devenu un symbole de la nonchalance. À part ça, j'avais rien de plus sur cette chanson.
2: Ça raconte quoi? C'est la Watt.
1: Bah, ça c'est raconte, ouais, c'est la Watt, c'est la paresse, je prends le temps, je chill.
2: D'accord.
1: J'ai pas envie de faire plus, enfin, puis avec cette chaleur.
2: T'as pas envie de faire plus, donc on passe au suivant, c'est parti.

0: On arrête le Luc. Il a trouvé aussi. On va laisser le temps au chat de trouver. Mais là, tu l'as.
1: C'est... Oui, mais j'ai plus le nom de l'artiste.
0: Ah, bah alors, recherche. Alors, voilà, on
2: va laisser... Ils sont deux.
0: Ils sont deux.
1: Simon et Garfunkel.
0: Ouais, bravo.
3: Et le prénom.
2: Cécilia,
0: bravo.
3: On écoute à l'endroit pour peut-être. Et puis après, je vous en dis un peu plus.
0: Ok.

0: Alors, qu'est-ce qu'on peut en dire?
1: J'adore cette chanson. Donc, le duo Simon et Garfunkel, donc cette chanson, elle date des années 70, mais elle reste toujours, je trouve, actuelle. Enfin, quand on l'écoute, ça fait toujours du bien.
2: Ouais.
1: C'était une des chansons, d'ailleurs, les plus emblématiques du duo. Moi, je croyais qu'ils étaient en couple, et en fait, on m'a dit, mais pas du tout. Ils étaient amis, mais non.
0: Bah, pourquoi?
1: Eh ben, je ne sais pas. Depuis que je suis gamine, je pense à
0: ados, amis,
1: ou autre, je pense.
0: Ah, ouais, d'accord.
1: Je croyais qu'ils étaient en couple.
0: Ah, ouais.
1: Et là, il y a quelques mois, on m'a dit, mais.
0: Ah, déjà, quelques mois. Oula, oui, effectivement,
1: c'est
0: un peu de retard.
1: Je
0: ne
1: sais plus comment je suis venue à parler de ça, et on me dit, mais jamais dit.
0: Mais non, c'est jamais.
1: Je croyais qu'ils étaient gays. Eh bien, non.
2: Moi, je voulais dire une petite chose en plus.
0: Oui.
2: Ça a été interprété par Joe Dassin en
1: Jodassin,
2: français.
1: Joe Dassin, oui, mais je la trouvais moins sympa, je préfère Simon.
0: Ah, la bataille des... Attention,
3: la bataille des boomers. Attention, entre Simon et Garfunkel et Joe Dassin.
0: Vous êtes bien dans Grande Sagesse, Humeur Légère. Bon, chanson suivante.
1: On poursuit.

0: Ça, c'est dur.
1: Ah, c'est bon, c'est très joli à l'envers.
0: Très,
1: on se demande quelle langue il chante.
0: Ouais. Très, très dur.
1: Alors, c'est une reprise, c'est une chanson enfantine qui a été reprise par un artiste qui s'appelle Julien.
2: Oui.
0: Alors, sur le chat, ils disent Achtung, Achtung, parce que ça fait un peu. Alors, c'est pas dans les canards, c'est une autre chanson enfantine.
1: C'est un autre animal comme ça, effectivement.
0: C'est une chanson enfantine. Allez sur le chat.
3: Les crocodiles.
0: Les pingouins.
2: T'as pas un pingouin ?
3: Non, c'est les crocodiles.
0: Je chante mal.
3: Les crocodiles.
0: Quand même.
1: Allez, on écoute à l'endroit.

0: Voilà. Ah, t'aimes bien aller à Luc.
1: Ah, des fois, on est un peu découragé par la chanson française.
2: Mais non, mais c'est chanson enfantine, il a repris pour son. Je crois que c'est un fils qu'il a.
1: Oui, c'est pas une excuse. On n'a pas le droit de appeler l'aide sociale à l'enfance. Faites quelque chose, quoi. Alors, sauvez son fils.
0: Sur le chat, ils disent on trouve, mais comme on cuisine en même temps, on n'a pas le temps de taper.
2: Voilà. Bravo si vous aviez trouvé, c'était pas évident.
0: C'est bien. Effectivement, on peut dire des choses.
2: Donc là encore, non.
0: Il a fait ça pour son fils.
2: Ouais, c'est ça. Enfin, il a fait cette reprise. Il en a fait plein d'autres, mais du coup, celle-ci, c'était aussi, voilà, ça lui rappelait son enfance et puis pour son petit garçon.
0: Ouais. Très bien.
2: Et on va faire une reprise également pour la chanson suivante.
0: C'est parti.

0: Ouais, là, on
1: Sonia est très très en forme.
0: Et oui, je me suis dit, mais oui, mais bien sûr. Donc j'ai repris la version, on va dire, remasterisée, ouais. Remise au goût du jour. Avec,
1: alors Luc est perdu.
0: J'ai perdu. L'air, mais j'ai pas. Bon, la réponse était dans au ralenti, vous l'aviez à la réponse.
2: La chuchu ou quelque chose.
0: La chuchu, synchro pour la chenille.

0: La chouchou.
1: On passe pas ça dans, entre les pages, Luc. Hein.
2: Non.
3: On a perdu tout Radio G.
2: Entre les pages, c'était une émission avec de la dignité.
1: Mais tu sais qu'à chaque fois qu'il écoute l'émission, Julien a un AVC. Hein.
2: Exactement. Et non, là, c'est effectivement le QG est déconcertant. Hein. On reste sur le cul.
1: Bon, alors,
0: il y a
1: c'est
0: la
1: oui,
0: chenille
1: c'est
0: pour chaque période.
1: C'est chenille avec un C. Ouais,
0: la chenille. Donc là, c'était la reprise de la chenille. Donc, quand même, hein, c'est devenu viral en France en 2003-2024, sur, je pense, la période estivale.
1: D'accord.
0: Et donc, oui, c'était une reprise, entre guillemets. Alors, il y avait
1: il y a la danse, il y a la choré qui va avec et tout.
0: Sur l'idée de la chenille, voilà. Notre fameuse chenille.
1: Il est animateur au Big Deal maintenant et il fait justement la chenille.
0: Je ne connaissais pas ce monsieur.
1: Chanson suivante.
0: Oui, allez.

0: Allez, Luc.
1: Marcella.
0: Alors, Willy a trouvé. Jésus a trouvé.
2: À gauche. À droite.
0: Alors.
3: Alors bon, c'était aussi une reprise d'ailleurs. Ouais. Clo-Clo, j'aurais pu mettre Clo-Clo. Ouais.
0: Mais là, c'est juste le titre en fait.
3: C'est ça. C'est ces soirées-là, oui.
2: Ouais.
0: Ces soirées-là.
2: De Yannick.
3: En 2000.
0: Donc Luc, non, toujours pas.
3: Toujours pas.
1: Enfin, là, je connais Claude François, oui, je connais cette soirée-là, hélas.
0: Pas cette version.
1: Mais pas cette version, non.
0: Ça

0: Alors la dernière, qu'est-ce que tu nous as rêvé pour la dernière?
1: La dernière, eh bien non, ce sera une chanson originale. Et là, c'est dans le titre aussi, pareil. Un artiste qu'on a déjà entendu d'ailleurs.

0: Oui.
1: Alors l'artiste, on l'a déjà entendu avec les crocodiles. Je vous donne un.
2: Julien Doré.
0: Ouais, voilà. C'est Julien Doré.
2: Est-ce qu'il a fait verser
0: par un C.
1: C'était en 2017. J'étais surprise que ça date déjà autant. Avec le panda. Bon, il a fait d'autres chansons avec le panda, mais entre autres celle-ci.
3: Mmh. Coco Caline.
1: Oui.
0: Qu'est-ce qu'on peut dire sur Coco Caline?
1: Qu'est-ce qu'on peut dire? Que c'est sorti en avril 2017. Et puis c'est tout. Hein, ça mélange douceur, désir, imagerie. Alors potentiellement, peut-être que cette chanson, il l'a écrite pour à l'époque Louise Bourgoin. Il appelait sa Coco Caline.
0: Oh, c'est trop mignon.
1: Ben oui.
0: Ben merci Sonia pour toutes ces chansons. Alors c'est comme canicule. Et justement, on va avoir des questions de canicule avec... Nadia.
3: Eh oui. Alors, c'est moi qui m'y colle.
0: Oui, vas-y. Petite question canicule.
3: Alors, d'où vient le mot canicule?
0: Alors ça, Luc, c'est bon. D'où vient le mot canicule?
3: C'est du latin. Marcel Amon.
1: Caniculus.
2: Canicula.
1: Canicula. Ah, peut-être canicula.
3: Oui, canicula,
1: plutôt.
3: Oui.
0: Canicula. Alors, Luc.
4: Pas à confondre avec cunilingus.
0: Alors, Luc, non. Alors, si tu es là, c'est pour relever le niveau, s'il te plaît.
4: Ah ben, après, Julien Doré, moi, je suis autorisé à tout. Je peux dire ce que je veux.
2: Canicula.
0: Alors, ça réchauffe pas, ça. Alors,
1: du latin,
2: cani... ça veut dire
1: chaleur.
0: Peut-être ça veut dire chaleur en latin.
1: Ça non. Chaleur. Non, même pas.
3: Ça n'a rien à voir.
0: Alors vas-y, raconte-nous l'histoire de canicule.
3: Canicule vient du latin canicula, donc vous aviez raison,
0: ouais.
3: Qui signifie littéralement petite chienne.
1: Petite chienne.
0: Ah
1: oui.
0: Bon.
1: Qu'est-ce que c'est?
0: Et pourquoi ça?
3: Alors ce mot désignait à l'origine Sirius, l'étoile la plus brillante du ciel nocturne, située dans la constellation du Grand Chien. Les Romains avaient remarqué que cette étoile se levait avec le soleil justement pendant les semaines les plus chaudes de l'été, entre fin juillet et fin août, d'où l'expression, dies caniculares, les jours du petit chien. Ils croyaient même que l'étoile ajoutait sa propre chaleur à celle du soleil, au point de sacrifier des chiens roux pour protéger leur récolte.
0: Ah bon ?
3: Et en anglais, on retrouve la même idée avec les fameux Dog Days of Summer.
0: Eh ben, voilà. Parfait, très bien.
1: On apprend des choses.
0: Alors, sur le chat, on a adoré ton intervention, Luc.
4: Bah, oui.
0: On a les auditeurs qu'on mérite. Ne l'encouragez pas, s'il vous plaît.
4: De l'émission qu'on mérite.
0: Bon, autre question sur la canicule.
3: Alors, on continue. Quel est le record absolu de température jamais enregistré en France?
0: En France?
3: Oui.
1: Bah là, alors, là non, 40, c'est pas en ce moment.
4: 51,75.
1: Ah, 50. Je dirais 46 ou 48.
0: Ouais, peut-être pas 50. Hein.
3: 40, non.
2: 48.
3: Moins.
0: 40, moins que 48?
3: Oui.
1: Bah, moi, j'avais 46 dans ma voiture.
3: 46.
1: Alors.
0: Ah, 46.
3: Ouais.
1: Ah oui.
3: Alors, le record officiel est de 46 degrés, mesuré le 28 juin 2019 à Vérargues, un petit village viticole de l'Hérault.
0: Vache.
3: Le plus étonnant, c'est que ce record n'a pas été battu en plein cœur de l'été, mais fin juin, presque encore au printemps dans les esprits. Un dôme de chaleur venu du Sahara avait alors fait grimper le mercure de plusieurs degrés au-dessus de l'ancien record de 44,1 degrés Celsius, établi en 2003 dans le Gard. Cette canicule a d'ailleurs marqué l'histoire pour une autre raison. C'était la toute première fois que Météo France déclenchait la vigilance rouge canicule créée 15 ans plus tôt.
0: D'accord, on a été de l'écarlate maintenant, carrément plus.
3: Ouais.
0: Alors, une intervention sur le chat qui disent qu'ils ont eu 45 degrés à côté de chez leurs parents. Voilà, merci pour cette intervention. Après, là, on dit que c'est une moyenne. En fait, effectivement, il peut y avoir des pics un peu plus, mais là, 46, c'est-à-dire que ça peut un peu plus, un peu moins.
1: On n'a pas dépassé là, avec les semaines passées là, parce que,
0: c'est 46, c'est beaucoup. On a fait 41, mais 46, je sais pas.
4: T'as préparé ton questionnaire quand?
3: Ça, on me l'a donné.
0: Autre question.
3: Autre question. Quel est l'endroit le plus chaud jamais mesuré sur Terre?
0: Est-ce que c'est chez Luc?
4: Non,
2: c'est la vallée de la mort.
3: Oui, tout à fait.
0: Oui, bravo.
2: Il y a 50 degrés à l'aise.
0: Ouais. Alors c'est quoi? Vas-y, la vallée de la mort, il y a quoi?
3: Alors,
0: là-bas?
3: C'est la vallée de la mort en Californie, à Fumess Creek, 56,7 degrés.
0: Chaud, ça, oui. 56.
3: Le 10 juillet 1913.
2: Ah, tu fais chauffer les aliments là, tu fais chauffer.
3: Ah bah là oui.
2: Tu fais une omelette.
3: Alors, un record qui tient depuis plus d'un siècle, même si certains climatologues doutent aujourd'hui de la fiabilité des instruments de l'époque.
0: 2013, ouais.
3: Plus impressionnant encore, au sol, un thermomètre posé à même la Terre y a mesuré 93,9 degrés en 1972.
0: Dans le
3: De quoi presque faire cuire un œuf sans allumer le four.
0: C'est ça.
3: Et en 1917, il a fait plus de 49 degrés pendant 43 jours d'affilée dans cette vallée qui porte décidément très bien son nom.
0: Ouais. Bah, ça donne envie.
2: Mais tu peux même pas sortir 30 secondes. Quoi.
0: Dehors, c'est pas...
2: Tu cuis. Quoi.
0: Oui, parce que l'air que tu respires te brûle les poumons. Et
3: puis le goudron.
1: Tu t'assèches d'un coup.
4: Le goudron dans la vallée de la mort, il n'y en a pas beaucoup.
0: Il n'y en a plus beaucoup.
4: Il y en a pas beaucoup.
3: Il y en a pas.
4: Il y a peut-être du pétrole, mais pas de goudron.
3: Non, c'est vrai. Non, c'est sûr. Mais
0: bon, voilà de quoi se plaint-on. Il fait frais. 41 degrés, il fait frais, Angers. Allez, une autre petite question.
3: Alors, pourquoi les TGV roulent-ils parfois plus lentement en pleine canicule ?
2: Parce que les rails se dilatent.
4: Parce que la CGT.
2: L'histoire de rails qui se...
3: Oui, tout à fait. Que, oui,
4: ils rigolent trop.
0: C'est ça. Ouais. Ils boivent trop.
3: À cause des rails.
0: Ah, d'accord. À sniffer.
3: Non.
0: Ah, pardon.
3: Des rails de chemin de fer.
4: Record battu. Record.
1: Ça déraille, là, attention.
0: Ça déraille. Ouais. Oh, joli. Oh, ouais. C'est festival.
3: Alors, ils sont composés à 95% d'acier, un matériau qui se dilate fortement sous l'effet de la chaleur. Dès que la température de l'air dépasse 35 degrés, le rail lui-même peut grimper à 45 ou 50 degrés. Et le risque de déformation devient réel. Par sécurité, la SNCF réduit alors la vitesse des trains, ce qui provoque les fameux retards en cascade qu'on connaît bien chaque été.
0: Ok, bah ils avaient trouvé sur le net, sur le chat, bravo à vous. Allez, encore une petite ?
3: Encore une petite.
0: Allez, on y va, soyons fous.
3: Alors, comment les escargots survivent-ils aux fortes chaleurs de l'été ?
0: Ils bavent.
1: C'est dans leur bave, ouais. Est-ce qu'il y a quelque chose qui...
3: Alors, j'ai pas lu la rubrique, donc je lis en même temps.
0: Ouais.
3: Alors.
0: Vas-y, la réponse c'est quoi alors ?
3: Alors, ils entrent en estivation, une sorte d'hibernation, mais provoquée par la chaleur plutôt que par le froid. L'escargot se retire au fond de sa coquille et sécrète un mucus qui durcit pour former un opercule, une petite membrane qui scelle l'ouverture et empêche l'eau de s'évaporer. Son métabolisme ralentit alors au minimum et il peut rester ainsi immobile plusieurs mois sans manger ni boire, en attendant des jours meilleurs. Certaines espèces d'escargots marins résistent même à des températures corporelles de plus de 55 degrés.
0: Ah oui,
3: oui.
0: Ah, ils peuvent, d'accord.
4: Ils n'ont pas la clim. Il suffit juste de mettre le beurre, l'ail et les...
0: tu peux les faire bouillir, il n'y a pas de soucis. Merci Nadia pour toutes ces précisions sur C comme canicule. Et c'est maintenant l'heure du personnage mystère.
5: C'est le nom de la personne mystère. Écoutez bien son histoire. Et avec les...
0: Comme on a un superbe conteur ici, un bon conteur Linky, nous avons...
4: Je ne suis pas vert, monsieur.
0: Et c'est Luc qui va interpréter le personnage mystère, donc à découvrir. Et forcément, il y a un C quelque part.
4: Donc c'est... ça se fait à la manière de Julien Lepers ?
0: Non, c'est juste une... je suis, donc c'est tu es.
4: Hein. Alors je suis né dans une ville.
0: Jusque-là, ça
3: c'est
0: va.
3: C'est mieux.
0: Ouais.
4: Qui allait devenir la plus grande puissance que le monde ait connue. Mais à ma naissance... rien ne laissait présager un tel destin. On raconte même une légende à propos de ma venue au monde, une histoire qui a donné son nom à une méthode encore utilisée aujourd'hui dans les maternités. Celui qui répond au gino n'a pas compris la règle du jeu.
0: C'est ça.
4: J'ai grandi dans une époque de troubles politiques où les alliances se faisaient et se défaisaient au gré des ambitions. Je suis très jeune que le j'ai su très jeune que le pouvoir ne se donnait pas, il se prenait. Alors j'ai gravi les échelons un à un par la ruse autant que par le courage.
0: Oui. Alors c'est pas le Christ, ils disent sur internet, c'est pas
4: Jésus, ça. Jésus-Christ, non,
0: ça marche pas. C'est pas ça.
4: On se souvient de moi pour mes conquêtes militaires. J'ai mené mes armées bien au-delà des frontières connues, jusqu'à des terres peuplées de tribus que l'on jugeait indomptables, dans un pays que l'on appelle aujourd'hui par un nom qui commence par, comme le mien, un C.
0: Oui.
4: J'ai écrit moi-même le récit de mes campagnes, de ces campagnes, dans un style si clair et si dépouillé qu'on l'étudie encore dans les écoles des siècles plus tard.
0: Ok.
4: C'est pas Alexandre le Grand, c'est pas Marco Polo.
0: C'est ça.
3: Ouais,
4: ça commence pas par un C.
0: Sur Internet, ils l'ont trouvé, mais on continue pour les autres.
4: Une rivière a marqué un tournant dans ma vie. En la franchissant avec mes troupes, alors que la loi me l'interdisait, j'ai prononcé une phrase devenue proverbiale sur un choix sans retour possible. Ce jour-là, j'ai déclaré la guerre à mon propre pays.
0: Ouais.
4: Je vois un doute dans vos yeux. Et c'est même des yeux vagues qu'on voit. J'ai fini par gouverner seul.
2: Non, c'est pas ça.
0: Pardon. Alors, garde pour la fin, on va attendre jusqu'au bout. Mais...
6: J'ai fini par gouverner seul avec des pouvoirs qu'aucun homme avant moi n'avait détenus dans ma cité. Mais ce sommet a précipité ma chute. Des hommes que je croyais proches de moi, des sénateurs, ont comploté contre moi. Un jour du mois de mars, dans un lieu destiné aux assemblées politiques, ils m'ont assailli à coups de poignard. Parmi eux se trouvait un homme que je considérais presque comme mon fils et à qui j'aurais adressé, dit-on, quelques derniers mots pleins d'amertume et de surprise. Mon nom est resté associé à un mois de l'année, à une salade que l'on sert encore dans le monde entier, et un titre que porteront après moi des empereurs, des tsars et même des empereurs allemands.
2: Des chiens aussi.
0: aussi.
6: Ah oui. On sent, là, ça descend tout d'un coup. Là. Qui suis-je ?
0: Alors, sur Internet, ils ont trouvé, il y a même Guy qui a trouvé, le nom de sa femme. Sa femme s'appelle Césarienne, évidemment.
3: Ah oui.
0: Donc, en fait, c'était donc
3: César.
0: Et César, par un C, évidemment.
6: Oui. Enfin, lequel ?
0: C'est Jules.
6: Il y en a eu 12.
0: Oui, mais là, c'était Jules. Vu ton histoire, ouais, c'était Jules. C'est et Jules. Sur Internet, effectivement, ils l'ont trouvé. Alors, donc là, vous êtes deux à connaître bien le QG. Ce serait quoi maintenant ?
1: La question coquine.
7: Bonjour les coquinous, c'est l'heure de la question coquine. Vous en avez de la chance. Ce soir, la lettre C comme chronomètre. Combien de temps dure en moyenne un rapport sexuel ? Chronomètre en main. On ne compte pas les préliminaires, juste le coït.
0: Alors, on y va. En seconde, ça dépend pour qui. Alors, en moyenne, d'après vous, combien dure le rapport sexuel ?
2: 6.
0: 6 quoi ? Secondes ? Minutes ? 6 minutes.
6: Ça commence pas par un C.
0: Non, c'est chronomètre, par un C. Non, c'est chronomètre, donc ça peut être n'importe quel temps. 6 minutes.
1: J'allais dire, moi, 1 minute et demie.
6: Ah, il y a de l'expérience, là.
0: Et des fois, il faut que ce soit regroupé, il faut que ce soit bon, tu vois, ça sert à rien dès que ce soit très long. Hein. Nadia, combien de temps ?
3: 2 minutes.
0: 2 minutes. Luc ? Sur Internet, Jésus dit 7 minutes, Geoffroy dit 10 minutes.
6: Ouais, non, je sais pas moi, 75
0: minutes. 75
6: minutes.
1: Je sens que c'est court.
0: Willy dit 12 minutes. Bon, bah écoutez, on va écouter la réponse. C'est parti.
7: Une étude a été effectuée dans 5 pays, Royaume-Uni, Pays-Bas, Espagne, Turquie, États-Unis. Les couples devaient chronométrer eux-mêmes, à l'aide d'un chronomètre, le temps écoulé entre la pénétration vaginale et l'éjaculation. Selon cette étude, la durée médiane d'un rapport sexuel est de 5,4 minutes, avec une fourchette allant de 33 secondes, un petit coucou à Jonathan, et 44,1 minutes, tu vois Bruno, tu n'es pas tout seul. Suivant une autre enquête, le temps idéal serait entre 7 et 20 minutes maximum. Allez, tous à vos chronomètres et à bientôt pour une nouvelle question coquine.
0: Voilà, ça rien que ce soit trop long non plus. Hein, donc
6: C'est surtout qu'on imagine l'étude, on imagine les couples.
0: Avec le chronomètre.
6: On déclenche le chronomètre. Top, ça met vraiment en condition. Quoi. C'est ça vrai que ça... On a envie.
0: Voilà. Hein. Jonathan, il dit j'ai entendu mon prénom. Voilà, ben je crois Jonathan. Effectivement, apparemment tu connais bien aussi Sana de la question coquine. Voilà, qu'est-ce que c'est après la question coquine ?
1: On chante.
0: Ouais, donc on joue avec.
2: On joue avec IA.
0: Oui.

0: Alors même sur le chat, ils disent « Ah, c'est l'IA !» C'était oui, c'est une question aussi, mais voilà, ils répondent aussi. Oui, effectivement, c'est le temps de jouer avec l'IA. Alors, comme pour Sonia, il s'agit de trouver des chansons dont le titre ou le nom de l'interprète commence par un « C ». Donc le titre ou le nom de l'interprète. Ouais. Les paroles sont identiques à l'original, d'accord. Mais la musique et la voix, c'est bien sûr complètement différent. C'est parti.
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0: Ça y est, Luc a trouvé.
1: Alléluia.
2: La corrida
0: Cabrel. Bravo à Guy sur Internet qui a trouvé. Willy également qui a trouvé. Et donc Guy, c'était qui? C'était
3: Francis Cabrel.
0: Oui.
3: Avec la corrida.
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0: Bon voilà, vous avez maintenant la technique. C'est bon.
2: Oui, c'est bon.
0: C'est parti, deuxième chanson.

0: Alors, donc, sur Internet, chapeau... Ah ben, c'est Guy qui dit chapeau par rapport à Willy qui avait trouvé au-dessus. Donc, ils se causent entre eux. Allez-y, faites votre... Parlez-vous ensemble, allez-y. Guy, alors, donc... Luc, est-ce que tu as une idée de ce qui...
1: Ben, moi, j'aurais dit Cookie Dingler.
0: Oui, ben voilà. Et ben, par un C, Cookie.
2: Ben oui.
0: Cookie Dingler.

0: Il y a Luc qui fumine. Alors sur internet, oui, Joe Flo a trouvé, Willy a trouvé également.
1: La grenade donc, la chanson.
0: La grenade, mais alors qui chante la grenade? Il y a C.
1: Luciani.
0: Clara.
2: Luciani.
0: Oui.

0: Donc là, vous avez trouvé, effectivement, comme toi, Jean-Jacques
1: Goldman.
2: Elle avait les yeux clairs et la robe en velours à côté de sa mère.
0: Alors attention, les deux, ceux-là sont plus compliqués.
3: Voilà, attention.

0: Donc c'est un stagiaire hein, qui a écrit ça.
1: C'est
0: hein.
1: Renaud ouais. et
0: Madame Kaboul. Kaboul avec un C.
2: Ah, ça pour
0: ah, évidemment.
3: Oui. Bah, oui. Non, c'est un K.
0: Bien intégré, quasiment new-yorkais. Bon alors pareil, Becherel aussi pour la dernière.

0: Ah, c'est compliqué, hein. Effectivement, c'est sa raison d'être avec un C, évidemment, donc pour sa raison d'être. Oh. Allez, bon, c'est la fin du QG, l'émission On joue ensemble. Merci à ceux qui ont participé sur le chat de Radio G. On espère que vous êtes amusés et que peut-être vous avez appris des choses. En tout cas, nous, on a passé un bon moment avec vous. Merci aux membres du QG, aux chroniqueurs de ce soir. Merci Olivier.
1: Merci.
0: Merci Nadia d'être venue. Merci Sonia. Merci Luc. Eh, franchement, il faudrait que tu viennes souvent à l'émission. Hein, on te veut à l'émission, Luc.
2: Oui, d'accord.
0: Ouais, super, très très bien. Allez, moi je vous retrouve du lundi au vendredi à la matinale de 8h à 9h. Hein, donc dès demain matin, on se réveille ensemble à 8h. Un petit bonjour à Yann également, qui était là sur le chat aussi, et son équipe qu'on retrouve tous les week-ends sur cette antenne, en particulier dans Générique le dimanche de 19h, de 17 à 19h, pour les musiques de films. Pour le QG, eh bien, ce sera aussi tout l'été, et c'est quand vous voulez sur le site radio-g.fr. Et pour le direct, ce sera mardi dans 15 jours à 19h. Bonne soirée, bon courage pour cette nuit de canicule, et à demain pour la matinale dès 8h. Et on se retrouve, on va se finir avec un petit morceau de musique spécifique pour la canicule.
2: On va se finir.
0: Ouais, c'est ça. Eh ben tu vois, la canicule a fait que le truc a carrément sauté, dis donc. Eh, j'ai fait exploser la chose. Bon ben voilà, il veut plus partir. On y va ? Si, c'est parti.

0: Bonsoir tout le monde, bienvenue pour cette nouvelle émission de Génération Sport. On vient de vivre un match exceptionnel entre l'Égypte et l'Argentine. L'Argentine qui s'en sort victorieux, 3-2. Le match n'est pas encore fini, autant pour moi. Mais voilà, l'Argentine a remonté 2 buts d'écart. Ils étaient menés 2-0 par l'Égypte. Et autour de moi, une émission spéciale Coupe du Monde qui va avoir lieu ce soir. Et des invités particuliers, pas la même équipe que d'habitude, que des nouvelles voix, des nouveaux visages que vous allez entendre. Et on va commencer avec la personne à ma gauche, un champion de R1, il me semble.
1: C'est Grégory. Exactement. Bonsoir tout le monde, je me prénomme Grégory Boada et puis hâte de vous tenir compagnie pour cette petite
0: voilà,
1: soirée.
0: Ce sera Greg, je pense qu'on va l'appeler ce soir parce qu'on a tous l'habitude de l'appeler comme ça autour de la table. À côté de lui, c'est Aaron. Salut Aaron.
2: Salut, voilà, c'est la team d'Estapsien, représente la passionnée de sport, passionnée de foot, de tous les sports en général. Et je vais donner ma main à mon ami Stapsien aussi à mes côtés.
0: C'est ça, avec Aaron, on parlera aussi de basket en fin d'émission. Et donc son ami Stapsien, c'est Tiama. Salut Tiama.
3: Bonsoir tout le monde, ancien colocataire d'Aaron pour Staps. Et plutôt spécialisé dans le foot. Voilà. Et je donnerai maintenant la main à mon ami sur la gauche.
0: Ouais. Et on va donc retrouver Paul aussi avec nous, grand sportif aussi. Hein.
4: Je suis un peu l'intrus de la team.
0: Mais non, dis pas ça.
4: Mais l'expert, le consultant football, je connais tout. Voilà, c'est, si Faustin, tu as une question, tu me demandes, j'aurai la réponse.
0: Le bookmaker de
4: exactement,
0: la team, accro
4: exactement.
0: Au Paris Sportif. on va commencer par le sommaire. Le sommaire sera assez simple et rapide. En actu local, je vais simplement parler du SCO. Vous donner quelques informations récentes. On passera sur une grande partie Coupe du Monde, on reviendra sur nos tops, nos flops, l'équipe de France évidemment. Paul qui nous a préparé une petite chronique sur Panini, il nous en dira plus tout à l'heure. Et il y aura aussi un jeu, vous jouerez tous les quatre, vous affronterez, on fera un petit classement avec des points pour savoir qui est le plus grand connaisseur du football et de la Coupe du Monde notamment autour de cette table. Voilà, on verra ça et pour finir on partira sur un peu de basket, un peu de NBA et un peu d'équipe de France. On en parlera avec Aaron assez rapidement s'il nous reste du temps. Est-ce que les gars, le match de l'Argentine est fini? Oui, le match de l'Argentine est fini, donc l'Argentine qui se qualifie pour les quarts de finale face à l'Égypte. Ça n'a pas été simple, on y reviendra tout à l'heure. Et je vais commencer, comme je le disais pendant le sommaire, avec le SCO, parce qu'on a déjà deux arrivées qui sont actées et une troisième proche. D'abord Anthony Lopez, on a déjà parlé dans l'émission, et ensuite c'est Ousmane Simbakoli qui revient à Angers pour un contrat de 3 ans. Il est en provenance de Molenbeek en D2 belge, il avait joué au SCO en U19 avant de passer pro avec Lille. La troisième arrivée attendue, ça pourrait être Branko van den Boomen, prêté par l'Ajax lors de la deuxième partie de saison, cette saison. Il avait été très important après le départ d'Abdelli, il faudra voir à quel prix sera demandé par l'Ajax pour recevoir le Hollandais sous les couleurs angevines. Voilà ce qui s'est dit rapidement pour le SCO. Est-ce que autour de la table, je vais tourner vers toi Tiama, tu auras un avis peut-être sur cette saison du SCO? Qu'est-ce que tu en as pensé assez rapidement?
3: Et franchement, le SCO au départ, on donnait pas cher d'eux. On est parti avec le plus petit budget de Ligue 1. On a démarré les premiers matchs, c'était pas le projet, on voyait pas trop le projet sportif. Et on avait peut-être un peu peur au départ, mais sur la saison, on a vu, on a commencé à jouer au foot avec notre budget, nos moyens. Ouais. Et on voit qu'une petite équipe, même avec peu de budget, quand tout le monde va dans le même sens, on peut finir par faire de belles choses.
0: Voilà, on est bien d'accord. Une belle saison du SCO donc, qui devra se remobiliser l'année prochaine avec la perte aussi d'Alexandre Dujeu, le coach qui avait fait du très très bon travail, qui était reconnu par nombreux de ses pairs en Ligue 1. On va donc continuer sur le foot, la Coupe du Monde, l'actu chaude du moment. Et je vais commencer directement par l'équipe de France. C'est peut-être ce qui nous tient le plus en haleine autour de la table. Et je vais vous poser chacun la même question. Quel a été votre match préféré de l'équipe de France pour le moment, Grégory? Tu peux peut-être commencer.
1: Alors, pour ma part, ce serait sûrement France-Suède. Ouais. Parce qu'on a vu l'étendue de l'attaque, ce qu'elle pouvait donner. Il y a eu vraiment un déroulé offensif qui a été très, très impressionnant. En première mi-temps, ça n'a pas été vraiment une avalanche de buts. Mais on a vu qu'on était capable de marquer dans pas mal de situations. Donc, c'était vraiment impressionnant. Puis même défensivement, on a vu qu'on était capable de vraiment laisser vraiment quasiment rien passer, donc ouais. C'était très très rassurant comme match.
0: tout à fait ton côté, Aaron. Tu rejoins Greg ou
2: toi? Bah ouais, je vais rejoindre Greg, je pense, parce que même si la première mi-temps n'a pas été conclusive, on a quand même eu les occasions, on s'en est créé, et la défense, franchement, rien à redire. On peut se faire peur quelques fois, mais bon, c'est comme toutes les équipes. Et là, franchement, c'est un 10 sur 10.
0: Parfait. Tiens, moi, je suis sûr que tu auras un avis différent, toi.
3: Bah, le match France-Suède est celui que j'ai préféré.
0: Ok.
3: Mais pour moi, le match le plus important et le plus fondateur pour l'équipe de France, c'est quand même le dernier match contre le Paraguay, où là, pour la première fois, ils ont été vraiment dans la difficulté. Ce qui, bah, on a pu voir qu'ils ont réussi quand même à s'en sortir et ça a dû souder des liens forts.
0: Et pour toi, Paul ?
4: Eh ben, un avis différent, moi, c'est France-Norvège. Même s'il n'y avait pas d'enjeu sur le match, je trouve que dans les actions, dans les buts, et surtout dans le triplé de Dembélé, en tant que supporter parisien, ça fait plaisir. Donc je partirai sur ce match, même s'il y avait un petit manque d'enjeu. Voilà, je crois qu'on était déjà qualifiés.
0: Si c'est ça, on était déjà qualifiés. Ouais, voilà. La Norvège avait sorti l'équipe B, parce qu'ils étaient aussi déjà qualifiés. Ils voulaient finir deuxième. Ça a payé d'ailleurs pour
4: eux,
0: finalement.
4: Oui, en effet. Et j'ai bien aimé ce match, franchement. Okay. C'est les meilleurs souvenirs de tous les matchs.
0: Super, ouais. Ce que vous retenez notamment, j'ai l'impression, c'est l'attaque. Oui. L'attaque équipe de France, on l'attendait évidemment très forte, ce quatuor offensif. Et j'ai une autre question pour vous. Est-ce que vous avez préféré Barcola ou Doué sur l'aile gauche? Voilà, on a vu deux profils différents, deux profils un plus provocateur que l'autre, un qui a marqué des buts, un qui a provoqué un penalty important. Est-ce qu'il y en a un qui vous a marqué plus que l'autre? Est-ce que vous en préférez un en sortie de banc ou un titulaire? Quelqu'un prend la main.
1: Honnêtement, franchement, je trouve que ce qui est bien, c'est qu'ils sont assez complémentaires dans le sens où Barcola est capable de jouer sur des grands espaces, faire des longues poussées de balles et puis aller directement dans les profondeurs et pourquoi pas servir avec des centres, etc. Et à l'inverse, Désiré Doué est capable de jouer dans les petits espaces. Bah justement, on l'a vu face au Paraguay. Ouais. Il a été capable de provoquer un très très bon pénalty qui nous offre d'ailleurs la victoire. Donc, ce qui est bien, c'est qu'ils sont vraiment complémentaires et en fonction de qui on a en face, on peut aligner la paire qui pourrait être le plus bénéfique pour nous.
0: Ouais. Toi, Thiama, t'as l'air d'avoir un avis tranché.
3: Et bah, franchement, je vais faire peut-être une réponse de politicien, mais pour moi, Barcola rentre. Moi, je mets une petite préférence sur Barcola, qui est rentré dans la Coupe du Monde depuis le début. Il a fait que des plutôt bons matchs ou des bonnes entrées à chaque fois qu'il a joué, mais il n'a jamais fait quelque chose d'exceptionnel. Là où Doué, à l'inverse, c'est même trois premières rencontres. Il a fait quelques belles actions, tout ça, mais on sait très bien qu'il peut faire mieux et on l'a vu sur le quatrième match, pardon. Cinquième match même.
0: Ouais, sur contre le Paris,
3: sur le dernier match, dans lequel là vraiment, bah, il nous a sauvés très clairement. Ouais. Parce que le match, on se dirigeait très clairement vers un piège. Donc je mettrais une pièce Barcola, mais Doué nous a sauvés au moment le plus important.
0: Ouais, on est assez d'accord. Est-ce que vous avez d'autres tops, on va dire, à opposer au flop pour cette équipe de France, d'autres joueurs qui vous ont marqué, des secteurs de jeu très importants dont vous voudriez parler?
4: On ne peut pas ne pas parler de Lisé, je pense, de toute manière.
0: On reste sur l'attaque, mais...
4: En top. Ah, il fallait du défenseur.
0: Non, mais comme tu veux, si, c'est vrai qu'Olisée, on ne l'a pas ciblé.
4: Non, mais ouais. Donc franchement, j'avais une réserve, parce que moi, je suis un gros kiffeur de Cherki, donc je voulais le mettre sur l'aile, Olisée, et puis mettre Cherki en 10. Mais j'avoue qu'il n'a pas énormément de temps de jeu, Cherki, donc... Non. Je mettrais peut-être en opposition top Olisée et presque flop Cherki. Ouais, ça fait un peu mal au cœur d'ailleurs.
0: Ça, je l'avais dans mes notes, point d'interrogation, parce que c'est les nouvelles qui étaient sorties aussi, qu'il avait eu des complications personnelles, des ennuis familiaux. On ne sait pas de quelle nature, mais voilà qu'il l'avait un peu marqué. C'était ces images après justement le France-Suède où il n'avait pas tapé dans la main de Deschamps et des choses comme ça. Au final, c'est le mieux après le Paraguay où il met son chapeau de Napoléon. Est-ce que autour de la table, il y a quelqu'un qui ne mettrait pas Cherki dans les flops, qu'il mettrait quand même une plus grosse réserve que Paul, on va dire, parce que je pense que personne le met vraiment dans le flop, tout le monde sait que c'est compliqué pour lui, mais est-ce que quelqu'un le met vraiment pas du tout dans le flop, non, il est là où il est?
3: Moi je mettrais Cherki dans on peut pas trop juger parce qu'il a pour l'instant pas du tout joué à son poste, il a jamais joué à son poste depuis le début de la compétition. La seule fois où on l'a vu numéro 10 du coup depuis le début de ce rassemblement, c'était contre la Côte d'Ivoire dans le premier match amical. Et ben là, c'était très clairement le meilleur joueur du terrain. C'était lui l'homme du match. Donc, j'aimerais bien le voir sur son poste avant de vraiment pouvoir dire qu'il a plutôt floppé ou plutôt été un top dans cette équipe.
1: Et moi, j'ai une question pour toi, Thiama. Est-ce que tu penses du coup que avant la fin de cette Coupe du Monde. On aura l'occasion de voir Cherki en numéro 10, ou c'est un peu trop tard justement pour le voir faire des exploits et marquer les esprits des Français dans cette Coupe du Monde?
3: Pour moi, franchement, vu comment l'équipe de France marche aujourd'hui, je ne vois pas pourquoi Deschamps prendrait le risque d'essayer une autre composition, même si on sait que Cherki est très prometteur à ce poste, tout simplement parce que Olysée nous rend vraiment bien, est très, vraiment très utile et plus qu'important à ce poste-là. Mmh. Donc, à part si blessure d'Olysée, je ne vois pas pour quelle raison Cherki jouerait numéro 10.
0: Moi, c'est la question que j'allais poser aussi. Est-ce que si Olysée se blesse, on le remplace poste pour poste par Cherki, ou est-ce que ce serait d'autres changements apportés? Est-ce qu'on ne réaxerait pas Dembélé pour apporter peut-être un Doué Barcola sur les ailes? Est-ce qu'il n'y aurait pas autre chose de fait, ou même passer en 4-3-3, ce genre de choses qui serait fait à la place de remplacer un poste pour poste Olysée-Cherki au vu des prestations de Cherki?
4: Bah, sur l'idée, si on fait du poste pour poste et qu'on se base sur le match de la Côte d'Ivoire où il était en 10, ça marche bien, quoi.
0: Mais justement, est-ce que les performances de Cherki font qu'il a perdu cette place de changer poste pour poste?
4: Ça doit se voir à l'entraînement, je pense.
0: Ouais.
3: Je ne pense pas, parce qu'il rentre toujours à tous les matchs, donc ça veut dire que

0: c'est quand même l'un des joueurs de la rotation du 13-14 titulaire, comme on peut dire. Mais si on me donne mon avis, si je dois dire mon avis, je pense qu'on devrait essayer de jouer avec la même tactique, simplement avec Cherki au poste de numéro 10, si jamais Olise se blessait. Après, est-ce que c'est ce que pense le staff de l'équipe de France? Je ne suis pas sûr. On sait très bien qu'ils aiment jouer avec leur certitude, même s'ils font quelques changements sur cette édition. Donc je pense potentiellement qu'on repasserait plutôt sur un 4-3-3 plus solide et plus équilibré si jamais Olise venait à se blesser.
1: Okay, mais c'est ce qu'on ne souhaite pas, évidemment, que Olise se blesse. Voilà, meilleur joueur peut-être de l'équipe de France, ça se tape avec Kylian Mbappé. Évidemment, maintenant on va passer au flop. Moi, dans ce que j'ai noté, j'ai mis les latéraux. Je ne sais pas ce que vous en pensez, je pense que c'est la grosse lacune de l'équipe de France. Tu as un avis là-dessus, Aaron?
2: C'est une lacune en même temps avec cette équipe, on peut avec que des colosses. Franchement, on essaye de chercher les erreurs, c'est ça le problème avec cette équipe. Mais aussi, ça peut montrer qu'il y a des exigences dans la Coupe du Monde. Mm-hmm. Et on était habitué à un niveau de Koundé de l'année dernière qui était franchement irréprochable. Et là, il se fait un tout petit peu plus discret. Mais vu qu'on est, je pense qu'on est beaucoup centré sur l'attaque et qu'on voit pas que derrière, par exemple. Que ce soit Saliba ou Upamecano, on en parle beaucoup moins que l'attaque, alors que franchement, on se sent vraiment en sécurité avec eux et franchement, on n'a vraiment pas de doute, on se concentre vraiment que sur l'attaque. Quoi.
1: Ouais, c'est ça. Tiens, moi, je te voyais un peu plus hocher la tête quand j'ai dit flop pour les latéraux.
0: Bah, je pense qu'on peut parler de flop à l'échelle de l'équipe de France, comme Aaron l'a dit. Ça veut dire que dans les joueurs de l'équipe de France, en défense centrale et en attaque, on a peut-être les meilleures compositions possibles. Au milieu, on a quand même des milieux qui sont parmi le top 10, top 15 mondial, grand maximum. Mm. Et c'est vrai que sur les latéraux, c'est un peu plus bas dans leur forme du moment. Mais je pense qu'on ne s'en inquiétera sérieusement que si on tombe sur des top ailiers en face. Ouais. Mais tant qu'on n'a pas des ailiers du niveau maximum, franchement, ils font leur job.
1: Ça peut arriver assez vite. Hein. Si la France bat le Maroc en quart de finale, on peut vite se retrouver face à un Lamine Yamal. Lamine Yamal contre Lucas Digne, est-ce que ça fait pas vachement peur quand même?
0: Bah franchement, déjà Lucas Digne, je le trouve meilleur défensivement que ce à quoi je m'attendais.
1: Ok.
0: Ça ne sera sûrement pas assez pour arrêter un Lamine Yamal, même si diminué un peu par la blessure. On a bien vu ce que Semedo a subi au match précédent Espagne-Portugal. Mais je fais confiance à une bonne couverture aussi de Saliba et à nos ailiers qui travaillent beaucoup défensivement pour pas laisser trop souvent Lucas Digne en 1 contre 1, sachant que de l'autre côté, Nico Williams s'est blessé, la plus grosse menace, donc je pense que Koundé pourra faire son travail, lui.
1: Face à Baena, c'est ça, en face, qui est titulaire en Espagne. Par contre, un truc sur lequel j'imagine un peu tous d'accord, on ne reverra pas Théo Hernandez titulaire.
3: Ah non, j'espère
4: ça m'étonnerait.
1: Personne ne veut le voir titulaire, en tout cas, j'ai l'impression.
3: Mais à noter là-dessus, quand même, c'est quand même, de la part de Deschamps, il s'octroie une certaine liberté quand même à changer en plein tournoi, comme en pleine compétition, des postes clés comme ça comme les latéraux.
1: Les milieux de terrain aussi.
3: Et oui, et c'est un luxe déjà que l'équipe de France a, de pouvoir tourner comme ça avec des joueurs, tester des trucs sur des matchs assez importants. Et quand ça marche, c'est plutôt plaisant. Donc je pense qu'avec Lucas Digne, c'était un pari qui a fonctionné. Mm. Donc je pense qu'on va sûrement rester là-dessus et puis peut-être qu'on espère même tous un peu.
0: Je n'en serais pas si sûr que ça.
1: Ah ouais?
0: Parce que
1: les prestations de Théo Hernandez, c'était quand même c'était compliqué. Hein. Il provoque le penalty, il se fait manger par bail.
0: Alors moi personnellement, je préférais garder Lucas Digne, mais ce n'est pas impossible qu'on puisse revoir Théo Hernandez dans le cas où on sait que depuis le début de la compétition, sur le côté gauche, Didier Deschamps fonctionne par paire. Et donc, c'est-à-dire qu'il a toujours aligné Théo Hernandez et Doué ensemble en tant que titulaire. Et à chaque fois qu'il mettait Barcola, c'était Lucas Digne en tant que titulaire. Et ça, c'était vraiment quelque chose d'important. On a juste vu un peu une différence quand il y a les entrées de Barcola ou Doué pendant les matchs, ce qui fait que la paire change. Mais en tant que titulaire, c'est toujours comme ça. Et quand on a vu la rentrée de Doué, on peut supposer qu'il y a des chances qu'il commence titulaire au prochain match. Et donc, peut-être une possibilité pour Théo Hernandez, pour lui aussi...
1: De revenir, de se racheter.
0: Oui, de revenir sur le terrain avec Doué.
1: Ouais, ça se voit, on verra ça. Moi, je pense quand même, j'ai donné mon avis que

0: le rentrer, ouais.
1: Ouais, ça peut-être un match compliqué contre l'Espagne. La France en difficulté, qui n'arrive pas à marquer. Malogusto à la place de Koundé à la 60e minute, je sais pas.
0: 67e.
2: Ça serait dans un cas particulier. Mais Koundé a vraiment l'entière confiance du staff de l'équipe de France, si on en croit les sources proches du staff. Et donc, à moins que prestation catastrophique ou blessure, ou alors vraiment, comme vous l'avez dit, cas particulier où il faut aller absolument marquer un but dans un match à élimination directe, je ne vois pas trop Malogusto passer devant Koundé. Okay. Même si moi, j'aimerais le voir un peu plus souvent.
1: Quand même.
2: Oui.
1: Ok, ben, on verra ça en tout cas sur les prochains matchs, parce que le prochain match, c'est le Maroc. Voilà le quart de finale, la demi-finale, c'était en 2022, qui aura lieu donc jeudi soir, 22h, à New York, il me semble. Non, Philadelphie peut-être. Je ne l'ai pas noté et j'ai dit ça au pif. Donc, sur ce match, on voit évidemment tous la France vainqueur autour de cette table, j'ose espérer, oui. En 90 minutes. Est-ce que vous avez peut-être un prono? On peut se lancer sur ce jeu-là et on reviendra la semaine prochaine pour voir qui avait raison, qui avait tort. Grégory, qu'est-ce que tu nous dis sur 90 minutes?
3: Alors, honnêtement, en tant que grand joueur de mon petit prono...
1: Dernier au classement.
3: Ouais, mais j'ai loupé des journées aussi. Alors, moi, je mettrai ma pièce sur un petit 3-1 de la part de l'équipe de France, mais je vois bien le Maroc marquer le premier but en première mi-temps et la France faire des changements, réajustements tactiques, envoyer un petit 3-0 en deuxième mi-temps.
1: Okay. C'est très précis comme pronostic.
3: Je sais, merci.
1: On le retiendra. Aaron, qu'est-ce que tu me dis?
4: En tant que top 1 justement de mon petit prono, je vais suivre exactement, c'est exactement ce à quoi je pensais. Je vois bien le Maroc bien rentrer dans le match. Premier but pour surprendre justement l'équipe française. Et l'équipe ne va forcément pas se laisser faire. Je vois bien le Maroc défendre pendant une bonne partie du match. Et ensuite, l'équipe de France, franchement, jouer son jeu comme contre la Suède ou le Paraguay et attaquer sans cesse juste à temps de marquer.
1: Quel est ton côté, Siama?
2: En tant qu'avant-dernier, seulement devant Grégory, je avais aussi...
1: C'est pas glorieux non plus, hein, ton résultat.
2: Je vois aussi 1-3-1. 1-3-1, mais non, la France, pour moi, marquerait en premier. Le Maroc égalise et puis sur la fin, on enchaînerait les deux derniers buts.
1: Ok, c'est possible. Et toi, Paul? 3-1 aussi?
0: Non, je suis pas comme tout le monde, moi. Moi, je vois plus du 2-1, un match un peu compliqué, frayeur, quoi. Genre avec avec de l'attaque en face. Parce qu'en fait, là, je prends pour référence le dernier match du Maroc avec 3 buts. Mm. Donc je me dis, c'est une équipe qui a quand même la dalle. Même après avoir marqué 2 buts, ils continuent d'aller chercher. Surtout, je crois, le deuxième but était assez tard quand même. Ils auraient pu poser un but ou quoi, mais non, ça attaquait.
1: Ouais.
0: Donc je vois une équipe
1: après,
0: qui marque.
1: Quand tu joues contre le Canada et quand tu joues contre la France,
0: c'est sûr. C'est pour ça que je vois un seul but, j'en vois pas trois non plus.
1: Ouais,
0: et je vois, je vais faire comme Greg, je vais être hyper précis. Moi je vois du 2-0 France mi-temps et puis sur la fin deuxième mi-temps on se fait un peu chier et là après petite frayeur à la fin. Tu vois, il marque et puis après il pousse. Et au final, ça siffle et c'est bon.
1: Ouais,
0: on retiendra et on verra la semaine prochaine qui avait raison.
1: Voilà, c'est ça. Ouais, 3-1, de toute façon.
0: Toi, c'est 3-1 aussi?
2: Et toi?
1: Moi, je mettrais un 2-0, la France impériale, pain à but. Voilà, doublé de Kylian Mbappé, évidemment, pour repasser devant Lionel Messi au classement des buteurs. Parce que Messi a marqué. Il est donc repassé en première place avec 8 buts. On va changer, on va arrêter de parler de l'équipe de France. On va parler du reste de la compétition. Est-ce que vous avez une équipe coup de cœur qui vous a marqué au sein de cette compétition, voilà, depuis les phases de poule jusqu'aux fins de ces huitièmes de finale qui auront lieu ce soir?
0: J'ai regardé aucun de leurs matchs, mais le Cap-Vert. Juste parce qu'ils ont fait vibrer et trembler.
1: Même contre l'Argentine, t'as pas vu le match?
0: Non, je crois pas.
2: Fallait.
0: Là, je sais, mais j'ai un peu un regret là-dessus d'ailleurs. Mais non, à part ça, en vrai, j'ai envie de dire équipe de France, quoi.
1: Ouais, autre que l'équipe de France, évidemment.
0: Bah, je pense que non.
1: Ok. Toi, Aaron, ça avait l'air d'être le Cap-Vert aussi. T'as vu le match contre l'Argentine?
4: Ouais, je l'ai vu aussi, mais je suis plus surpris par la Norvège, France.
1: Ok.
4: Franchement, ils sont confiants, ils n'auront aucun doute avec ce viking, ce cyborg. Qui marque presque à chaque match. Et franchement, sortir le Brésil, ils étaient invaincus en plus. Enfin, c'est...
1: Ouais, très belle performance, on est d'accord. Ce choix, justement, on en parlait au début de l'émission, de faire entre guillemets exprès de perdre face à la France à payer. Et voilà, ils se retrouvent donc en quart de finale pour la première fois de leur histoire. Les Norvégiens, c'est très très fort. De son côté, Greg, est-ce que tu as en tête une équipe coup de cœur?
3: Alors, pas forcément coup de cœur, mais une équipe où je suis très curieux de savoir jusqu'où ils vont pouvoir aller, c'est l'Angleterre.
1: Ok.
3: Parce que là, par rapport à plusieurs années, ils ont vraiment des gros joueurs. Kane est en très, très, très grosse forme. Mmh. On voit que Bellingham s'est réveillé aussi depuis le début de la Coupe du Monde. Donc forcément, avec Declan Rice, ils ont un très, très bon milieu. Donc moi, j'ai vraiment hâte de voir jusqu'où ils peuvent aller. Ils proposent du beau jeu. Donc très curieux. Pas coup de cœur, mais très curieux.
1: Et toi, Thiama?
2: Et moi, bah, j'en aurais deux. D'abord le Cap-Vert, même si je les avais déjà vus, je savais un peu de quoi ils étaient capables lors des qualifications à la Coupe du Monde en Afrique. Mais après, bah, avec tout ce qu'ils nous ont proposé, à part le match contre l'Espagne où ils sont restés derrière, ils ont vraiment eu à cœur de proposer leur football et de jouer. Et au final, contre l'Espagne, ça a aussi payé.
1: Ouais.
2: Et de l'autre côté, il y a une équipe qui m'impressionne vraiment beaucoup là où je ne les attendais pas. On leur a mis 3-1 en mars, c'est la Colombie. Qui, pour le coup, propose un vrai beau football. C'est beaucoup de passes, ça attaque des deux côtés, des centres. Ça, en plus, avec Luis Diaz devant, qui est bah, grand joueur, qui n'est pas en forme sur tous les matchs, mais qui, franchement, m'impressionne aussi et m'a impressionné cette saison. J'aimerais les voir aller le plus loin possible sur cette compétition.
1: Ouais, je suis assez d'accord sur la Colombie. Je suis assez déçu. J'ai pas pu voir de match de la Colombie encore parce qu'ils étaient tous très tard à chaque fois. C'était assez dommage. Mais ce soir sera l'occasion parce qu'ils jouent donc le dernier huitième de finale contre la Suisse tout à l'heure à 22h. Voilà. Est-ce que vous avez maintenant une équipe qui vous a déçu lors de ce mondial?
5: Toi, c'est quoi ton coup de cœur juste au sein?
1: Moi, en coup de cœur, j'aimais bien la Norvège aussi. Je serais parti là-dessus. Avant le début de la Coupe du Monde, on avait fait des émissions. J'avais mis peut-être une des trois équipes organisatrices. Bon, au final, elles m'ont toutes pas spécialement convaincues. Peut-être un peu plus le Mexique. Mais voilà, les États-Unis, j'ai été très déçu, notamment par les décisions d'hier. C'est pas vraiment de leur faute, j'ai l'impression. Hein, c'est un certain Donald Trump qui a agi pour tenter de faire gagner son équipe. Et ils nous ont. En fait, c'est ça que je me suis dit aussi hier, quand j'ai vu le match contre la Belgique, qui nous a fait croire que les États-Unis étaient forts au football, alors qu'ils n'appellent même pas ça le football. C'est, voilà, alors que la Belgique n'était pas fort depuis le début de la compétition, ils paraissaient excellents face.
0: On remercie les amis belges d'ailleurs pour ce beau score 4-1.
2: Ouais. Les États-Unis a quand même mis 4-0 au Paraguay, on leur a mis 1-0, ça a peut-être penché dans la balance.
1: Peut-être, c'est vrai. On va, en tout cas, voilà, les États-Unis m'ont assez déçu. Mais ouais, c'est un gros coup de cœur, la Norvège, ouais, c'est ce que je disais. Norvège qui m'a bien plu, que j'avais mis vainqueur en plus contre le Brésil sur mon petit prono. Voilà, j'avais mis 2-0, le pénalty à la fin m'a brisé mes rêves d'une puissance. Bref, maintenant une équipe qui vous a déçu autour de la table?
3: Moi personnellement, je m'attendais à un rouleau compresseur de la part des interventions médiatiques de certaines personnes. J'attendais l'Espagne beaucoup plus fort et beaucoup plus impressionnant que ça. Après, moi, je suis pas quelqu'un qui est très très fan de l'Espagne, de cette équipe espagnole et particulièrement du petit Lamine Yamal. Mais ouais, je m'attendais à une équipe qui allait mettre des plus gros scores, qui allait être beaucoup plus impactant et qui, quand on regarde le jeu, quand on regarde surtout aussi les scores, c'est une équipe qui est censée faire peur. Quand on voit les résultats de la France, on a peur de la France juste en regardant les résultats. Quand on regarde les scores de l'Espagne, on n'a pas forcément peur. Quand on regarde quand ils marquent leur but, etc., on peut se dire, est-ce que ça peut être fragile par rapport à des vrais prétendants?
0: Donc confiant pour un demi, par exemple, contre l'Espagne?
3: Justement, est-ce que ce ne serait pas une équipe qui pourrait nous porter préjudice? Même si on reste confiant, c'est vrai qu'on l'a déjà vu, les précédentes rencontres face à l'Espagne ne se sont pas très très bien passées.
0: Ils pourraient se réveiller pile sur le demi sur nous.
1: Ce serait le moment pour eux finalement.
0: Ouais.
2: Bah, s'ils veulent tuer Nico Williams, qu'ils le fassent. Mais juste pour l'Espagne, moi je partage un peu l'avis de Grégory, mais quand même à noter qu'ils ont toujours pris 0 but, c'est la seule équipe de la compétition. Donc leur défense qu'on n'enjolivait pas
1: au
2: départ.
1: Il y a la Suisse aussi.
2: Ah, autant pour moi. Si, la Suisse a pris gagné 4-1 à un moment.
1: Ah yes.
2: mais c'est pas grave. Non, mais l'Espagne, donc on n'enjolivait pas la défense et on encensait l'attaque avant le début de la compétition. Et au final, c'est peut-être un peu l'inverse qui se passe.
1: Est-ce qu'il y a d'autres équipes qui vous ont déçu?
2: Portugal.
4: Ouais, j'allais le dire justement. Portugal, ouais, franchement, beaucoup le mettaient favori. En fameux CR7, je sais pas si vous connaissez. Non, mais franchement, on entendait peut-être un peu plus avec ces deux milieux, Vitinha. Franchement, c'est
0: décevant.
4: Ouais, presque décevant. Voilà,
0: D'ailleurs, pour rebondir sur Portugal, c'est à la fois ma déception et mon coup de cœur quand j'y repensais. Oh. Parce que, bah, en fait, il y a tellement de joueurs parisiens que pour moi, c'est une évidence d'aimer ce pays.
1: Bah, même, c'est mon coup de cœur.
0: Futur Erasmus oblige, je dois m'acclimater aux coutumes. Non, mais.
1: Coup de cœur avant la Coupe du Monde, quoi. Comment? Avant qu'il joue. C'était ton coup de cœur avant qu'il joue la Coupe du Monde.
0: Oui, exactement. C'est vraiment juste un move de personne de gros fans qui réfléchit pas. Mais ouais, du coup, pareil, il y avait une grosse hype sur ce milieu. Puis même avec Mendes, tout ça, ça reste, l'attaque, pas dégueulasse quand même, on va pas abuser.
1: On a connu mieux.
0: Donc ouais, vachement déçu par ce Portugal. Puis le match d'hier était. Bon, il y avait du répondant en face, mais bon, on s'attendait vraiment à du 4-4, tout ça, est-ce que ça marque.
1: Un Portugal-Espagne, ça aurait pu être une finale, hein, sachant que si le Portugal avait fini premier de son groupe, bah, ils auraient pu rencontrer l'Espagne en finale. C'est la Colombie qui a fini première à la place. On aurait pu avoir un quart de finale Portugal-Argentine aussi, ça aurait été beau pour un Messi CR7. Tiama, toi, c'est quoi ton équipe flop de cette Coupe du Monde?
2: Bah, je l'ai dit aussi, c'est Portugal.
1: Ouais, toi aussi, Portugal.
2: Parce que, bah, on voyait des énormes joueurs mis ensemble. On savait que le coach n'avait pas forcément la meilleure réputation et il y avait beaucoup de peur vis-à-vis de ça. Mais bah, au final, ces rumeurs n'étaient pas infondées. Et on a vraiment, malgré un potentiel de jeu et un potentiel. Un potentiel incroyable. Le Portugal a vraiment déçu en termes de niveau, en termes de solidité, même défensive.
1: Ouais.
2: Quand je les ai vus se faire tourner, balader par la Colombie, ça m'a vraiment un peu choqué, carrément.
0: Je crois que dans les flops, on a oublié le Brésil.
1: Ouais.
0: Carrément décevant.
1: Allez-y, hein,
0: c'est non, mais c'est que je viens d'y repenser. Et puis, je pensais aux équipes européennes, et là, je me dis, mais le Brésil... Ils sont sortis par la Norvège. Alors, c'est une grosse Norvège, hein, mais.
1: Ouais, mais c'est un petit Brésil. Hein,
0: voilà, c'est ça. Non, c'est exactement ça. Donc, sur le papier, ils partaient quand même favoris, quoi, parce que c'est quand même une équipe qui a des gros joueurs et tout. Ouais. Et puis, même le match, le 16e contre le Japon, je crois que c'est le Japon qui ouvre le score.
4: Ils sont peur.
0: Tu vois, c'est pour le Brésil contre le Japon, c'est quand même assez intrigant. Donc, grosse déception là-dessus. Puis, je revoyais leur poule. Alors, poule, elle était vachement facile aussi, quoi. Il y avait Écosse, il y avait juste le Maroc, on va dire. Sinon, c'était Haïti, c'était de la free win. Et puis Écosse aussi. Donc, Brésil déçu.
1: Je vois personne parler de l'Allemagne.
2: Ouais, c'est exactement ce que j'allais dire.
1: Quand même sorti en 16e de finale, ça faisait les deux éditions précédentes, ils étaient sortis en poule. voilà, je sais pas si.
0: C'est un exploit alors pour
1: eux. Ouais, je sais pas. Voilà, sachant que les 16e de finale n'existaient pas avant cette Coupe du Monde, est-ce qu'on peut. Voilà, est-ce que l'Allemagne a vraiment rejoint les phases éliminatoires? Ça se discute. Éliminée en 16e de finale. Là aussi, gros flop, une Allemagne qui était pourtant sur le papier assez puissante, avec un Moussiala qui était de retour de blessure, qui était en forme physiquement encore, et d'autres joueurs qui n'ont pas su répondre présent, malheureusement. Et ce sera sûrement notre dernier flop, sauf si quelqu'un a une autre équipe en tête.
2: Ouais, pour l'Allemagne, on pouvait dire que on pouvait quand même s'y attendre. Ça fait un moment qu'ils ont du mal un peu à proposer des choses vraiment cohérentes. Et ça s'est juste confirmé encore sur ce mondial.
1: Et on est bien d'accord avec cette élimination en 16e.
0: L'Allemagne qui était à l'Euro 2024, elle est jusqu'où?
2: Élimination en 16e. Allemagne quart de finale contre l'Espagne.
1: Ouais, c'est ça.
0: Okay. Pas dingue non plus.
1: L'encyclopédie.
4: GPT.
0: Le score, les buteurs, s'il te plaît, Thierry.
2: Bickel Merino.
1: Je sais pas, mais en tout cas, tu seras pas mal sur le quiz qui aura lieu tout à l'heure.
0: Le slip que portait Yamal. Nike.
1: Carré. En tout cas, on va passer à la pause musicale. On enchaînera sur la chronique de Paul, puis le quiz Coupe du Monde, avant de parler de NBA. 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

0: Et voilà, c'était Chasse à l'homme de Niska sur le 101.5 FM de Radio G ou bien sur le site www.radio-g.fr. On est reparti pour cette deuxième partie d'émission et je te laisse parler, Paul.
1: Eh bien, c'est parti pour la chronique Panini. Les gars, j'espère que vous êtes prêts. calmez-vous, s'il vous plaît. Donc, je voulais faire un petit point sur le phénomène Panini qu'on observe actuellement. Je pense qu'on est tous. On n'a pas pu passer à côté.
0: Ouais, c'est clair.
1: Gros kiffeur de Panini oblige. Moi, avant la Coupe du Monde, je pensais que c'était vraiment un truc de gosse Panini, parce que j'avais l'album 2016 et puis après ça s'est arrêté là. Je sais pas les gars.
2: Ouais, la même.
1: Vous avez eu les pareils.
0: Ouais, 2016 aussi. 2016.
1: Que 2016
0: Non, j'avais des albums de Ligue 1 aussi.
1: Ok. Voilà. Mais voilà, ça s'est arrêté à un certain âge, quoi.
0: C'est ça. Après l'école primaire.
1: Donc je me disais, ouais, voilà, c'est vraiment réservé aux enfants. Et après, j'ai quand même commencé à voir un peu des gens sur TikTok de mon âge en ouvrir. Ça m'a un peu hype. Et puis, petit à petit, je suis allé dedans, tranquillement.
0: T'es un grand enfant, en fait.
1: Et j'ai acheté, exactement, un grand enfant qui a acheté le sien. Et en fait, je me suis rendu compte que c'était vraiment pas du tout occupé que par les enfants comme milieu. Il y avait d'ailleurs beaucoup, beaucoup d'adultes. Beaucoup trop, d'ailleurs, c'est un peu bizarre. Donc, il n'y a pas que des gens de 20 ans, d'ailleurs. Parce qu'il y a vraiment des gens de 30, 40, 50 ans. On peut voir sur le réseau. Mais il y a un engouement vraiment particulier cette année comparé aux autres Coupes du Monde, j'ai l'impression. Quand je repense à la Coupe du Monde 2022, j'avais pas ce feeling, cette hype Panini. Je pense que les réseaux sociaux, ils sont pour beaucoup. Il y a vraiment ce truc de bulle, j'ai l'impression, les gens postent, les gens font leurs openings et tout. Mais pour moi, il y a d'autres facteurs explicatifs. Vous me direz ce que vous en pensez d'ailleurs. Mais pour moi, il y a le fait qu'il y ait vraiment, genre, c'est que ce soit une dernière pour beaucoup de grands joueurs. J'ai fait une liste absolument non exhaustive, mais Ronaldo, Messi, Neymar, Salah, Modric, Neuer, tous ces grands joueurs historiques qu'on a tous connus, c'est leur dernière. Donc je pense qu'il y a une volonté des gens qui achètent de garder un petit souvenir de ces gens-là. Autre critère pour moi, ce serait qu'il y ait que ce soit la première Coupe du Monde à 48 équipes. C'est une config historique, ça fait énormément de vignettes en plus. Donc plus de vignettes, plus de kiff. Donc pour moi, ça joue aussi un peu en compte. Et puis voilà. Donc évidemment les réseaux sociaux pour moi qui sont à l'origine de cette hype. Parce que bon, Faustin, toi t'as un album.
0: Tout à fait.
1: T'as vu ça comment sur les réseaux?
0: Sur les réseaux exactement. J'ai entendu aussi parler aux informations. Peut-être le fait que ce soit racheté par Topps, c'est quelque chose qui a fait parler. Les gens se sont rappelés que ça existait. L'album Panini. Ouais. Ça fait racheter ça aux gens.
1: Il y a ce truc aussi, exactement, c'est l'avant-dernière Coupe du Monde où l'éditeur, c'est Panini. Ça fait un bon bout de temps que c'est Panini. Je dirais pas parce que c'est dans mes questions. Donc les gars, préparez-vous. Mais ça fait vraiment très... Je te regarde. Mais ouais, voilà, c'est 2026, c'est l'avant-dernière Coupe du Monde couverte par Panini en éditeur. Ça passera à Tops en 2031. Donc je pense que la hype ne sera que encore plus haute pour la Coupe du Monde en Espagne, Portugal, Maroc, là. Je pense que ça va être quelque chose d'assez dingue. Bon, il y aura moins ce truc des derniers joueurs, derniers grands joueurs qui vont marquer, mais ce sera vraiment la dernière de chez Panini. Donc pour moi, c'est un mélange de tous ces facteurs qui peut expliquer cette grosse hype. Et avant de passer à la suite, les gars, du coup, on va passer à la session kéké, la session stion, la session question.
3: Oh là là, Iceman.
1: La session kéké, Faustin qui me regarde, qu'est-ce que tu nous fais? Première question, les gars. Donc, comme j'ai dit, en quelle année Panini a publié son premier album Coupe du Monde? Et si vous n'avez pas l'année, lâchez la décennie, ça passera. Et celui qui a l'année gagne.
0: Ouais, on fait un peu plus proche, on va dire.
1: Exactement.
0: Moi, je vais dire 1952.
1: 52, Faustin. Okay.
3: 52. Et là, on parle du carnet Panini.
1: Dans le format actuel, ouais, exactement.
0: J'ai peut-être vu un peu trop.
3: Moi, je pense que t'es allé un peu trop vieux. Moi, j'irais sur un petit 2006.
1: Ok. Ouais,
0: toi, tu vois bien trop jeune. Ouais.
3: Je sais pas, 2006 ou 2002.
1: Peut-être de l'entre-deux, chez Aaron.
2: Moi, je dirais plus dans les années 70, je pense. Je sais plus exactement les années. Je sais pas exactement les années.
0: C'est le jeu.
2: 78.
1: 78, okay. Tiens,
4: moi je partirais sur 1990.
1: Eh ben, on a quelqu'un qui était bon au début, qui m'a fait hésiter, qui m'a fait peur. C'était les années 70, c'était 1970 avec la Coupe du Monde de Mexique. Donc c'est Aaron qui gagne, Aaron un point.
2: Tu m'as fait changer d'avis.
3: Ouais. Si vieux que ça, putain, je pense.
0: Ouais. Ouais, ouais. Bah, 2006, toi, t'as vu.
4: Plus vieux que nos parents.
1: Ouais, ouais, ouais. Ouais. Oh, mais c'était en voyant justement un TikTok d'un mec qui remontait et je me disais, ça remonte jusqu'à où? Et là, je voyais le mec enchaîné, c'était un daron, il montrait tous ses paniers. Je me dis, putain, ça va très loin. Nouvelle question. Malheureusement, Faustin, tu pourras pas répondre à celle-là parce que t'as la réponse. C'est dommage. À votre avis, les gars, qui n'êtes pas du tout au courant normalement, combien y a-t-il de cartes, de stickers dans un album Coupe du Monde 2026?
2: Je sais aussi.
0: Mais Aaron a un album aussi, ouais, c'est vrai.
2: Moi, je dirais.
3: Ok. Alors.
1: Si vous me lâchez le nombre exact, les gars.
0: Ça serait très fort.
2: C'est un verre.
0: Je vais vous chercher un verre d'eau.
3: On a dit combien? Combien d'équipes? 46, 48?
0: 48.
3: 48.
1: Ah, ça part en maths.
4: Et l'album. Ah,
1: mais il y a un trick, attention. Hein.
3: Ah, quoi?
0: Un trick. Bah, un trick.
4: Faut savoir le nombre de cartes totales qu'il y a, possiblement, dans les paniers.
1: C'est sur l'album complet, si tu veux le compléter, t'as combien de stickers en tout à avoir, quoi?
4: Et bah, ça part en calcul mental.
0: Ouais, bah,
4: Il le fait sur son téléphone.
0: Bah, abuse-toi, les calculettes.
4: Ce gros chacal le fait sur son téléphone.
3: Moi, je partirais sur un petit 576 cartes.
1: Pas besoin de me le dire, j'avais vu sur ton téléphone. 576.
0: Tu dis combien, Thiama?
4: Et moi, je dirais peut-être autour des 1300, va taper au hasard 1313.
0: Bon, okay.
1: Putain, mec, c'est
0: Aaron
1: exceptionnel.
2: Ça fait un sacré carnet quand même.
0: Ouais, 1300 cartes.
3: Le dictionnaire à Thiama, mec.
1: Bah, cela dit, il est quand même moins loin que Greg. Toi, ouais. Et ouais.
3: Quoi?
1: Et ouais, il y en a 94.
0: 96,
1: non? 94. Et bah, la VAR.
4: Ils préparent l'émission, ils savent pas.
3: Ah, bah,
1: si c'est 96, c'est toi qui aimes chercher un verre d'eau.
0: Sur... Allez, 94.
1: C'est 94, donc je l'avais dit, voilà, Faustin, tu es de mauvaise foi.
4: J'ai donc tu vas lui chercher un verre d'eau.
0: Non, c'est bon, il m'en reste, moi.
1: Parfait. Donc là, ça fait Aaron un point, Thiama un point. Pour la dernière question, les gars, alors celle-là, si vous l'avez, ça sort de nulle part. Mais à votre avis, en 2025, Panini, c'est combien de chiffre d'affaires? Parce qu'on imagine que c'est un beau pactole, mais...
0: 4-5 euros?
1: Alors, Faustin, t'es un peu loin, je pense.
2: Un peu une rupture de stock, je pense. Voilà, c'est ça.
0: C'est quoi?
1: Au plus proche, gagnera.
0: T'as pas un ordre de grandeur?
2: Ouais.
0: À me donner?
1: Ouais. Ouais, c'est entre.
2: 1 euro.
1: Entre 10 millions et 100 milliards.
0: Ok.
1: Grosse fourchette.
0: Wow. Ouais, grosse fourchette. Moi, je serais parti sur un. 5 milliards.
1: 5 milliards. Ok.
0: Pas le chiffre d'affaires. Pas
3: ok, peur. On va voir un peu plus grand, histoire de corréler avec les actus qui sont sur les réseaux sociaux en ce moment. Je vais dire 67 milliards pour ma part.
1: Ah, ça sort pas de nulle part, ça.
3: Non, pas de nulle part.
1: Il y a des calculs derrière en plus.
0: J'ai pas la ref, tu peux la faire?
3: Vous voulez que je fasse la ref?
1: S'il te plaît, oui.
3: 6-7.
2: Dommage qu'il n'y a pas des caméras.
1: Mon casque, il marchait pas. Est-ce que tu peux la refaire, s'il te plaît?
3: Je la fais un peu plus lentement pour nos internautes. 6-7.
1: J'ai bien entendu, merci.
0: Vous l'avez chez vous.
1: Vous l'avez. Envoyez bon, alors, tous. Je l'ai au 3737 si vous l'avez.
2: Oh là là.
0: Bon allez. Chiffre d'affaires.
2: Moi je dirais plus un petit 2 milliards. Ouais, je rejoins.
1: Ok.
4: Ah, on a pris mon chiffre donc je vais changer, mais je dirais un petit 3 milliards du coup.
1: Bah, du coup, on a un grand gagnant qui gagne de 2 points. C'est 1,7 milliard.
0: GG en
2: parfait.
1: Elle t'aurait pu la jouer juste en dessous, 1,9. Puis t'aurais eu tout ce qu'il y avait en dessous. Mais...
4: J'aurais pu.
1: Mais ouais, 67 milliards, t'étais pas loin quand même, Greg.
3: Ouais, c'est vrai que j'étais pas
2: ça se tente, ça se tente.
1: Bah déjà, vous étiez quand même pas mal. Il y en a pas un qui m'a dit 300 000 euros.
0: Oui, voilà.
1: Bon, même si c'était pas dans la fourchette, mais genre qui a dit sauter une narine. Non, mais en vrai, pas mal. Donc Aaron, bravo. Tu es le roi des panini.
2: Parfait. J'en gagne du coup.
1: Tu gagnes ton verre d'eau. Hein. Il y a qu'un seul lot ici à gagner, hein, malheureusement.
0: Ouais, Radio G, les coupures budgétaires, ça c'est compliqué en ce moment.
1: On remercie la présidente de la région.
0: On va enchaîner pareil sur un quiz Coupe du Monde cette fois, enfin même si Panini on est toujours sur la Coupe du Monde cette fois, un peu plus sur le football vraiment. On va commencer avec un battle royal. En fait,
1: ouh, le but là, ce sera se battre.
0: De allez levez-vous, c'est parti. Non, ce sera de donner les compositions de la France et du Maroc lors de la finale de 2022. Donc chacun votre tour, vous allez dire un joueur.
4: Soit demi-finale.
0: Demi-finale, ouais, c'est ce que j'ai dit.
4: Je gagne un point pour avoir corrigé.
3: T'as dit finale. Ouais, moi je te donne un point.
1: Et j'en enlève un pour moi. Bon, si je veux pas, mais j'en enlève un point.
0: Voilà, donc vous pouvez dire un joueur soit de l'équipe de France, soit du Maroc. J'ai envie de dire. Ah,
3: Putain, moi j'étais sur les compositions en mode 4-3-3 et tout, j'étais en train de me
0: dire. Tu viennes des joueurs, quand tu te trompes, quand tu dis un joueur qui a déjà dit tu es éliminé, c'est le dernier à rester debout, à gagner. On va tourner, on va dire Paul, Tiama, Aaron, Greg et on fait les tours.
1: Tu l'as trouvé tout seul ce jeu ou pas?
0: Oui, j'ai trouvé
1: tout seul. Il est très
0: stylé. Merci.
1: Je crois que tu l'as.
0: Non.
1: Moi, je vais, très stylé, je vais moins kiffer quand je vais me faire éliminer deuxième tour. Mais...
0: Allez, on va enchaîner. Allez.
1: Alors, je vais commencer par Kylian Mbappé.
0: C'est une bonne réponse.
4: Juste question, on compte les joueurs qui sont rentrés ou pas?
0: Non, non, les titulaires, vraiment.
3: Ah, les titulaires. Ok. Ouais.
4: Hugo Lloris.
0: Hugo Lloris, c'est bon.
2: Je vais dire Achraf Hakimi.
0: Achraf Hakimi, c'est bon.
3: On partira sur un Amrabat pour ma part.
0: Amrabat, c'est bon.
1: Raphaël Varane.
0: Varane, c'est bon.
4: Adrien Rabiot.
0: Adrien Rabiot, c'est faux.
3: Oh, Rabiot. Non, Rabiot n'était pas sur le terrain, il n'y est toujours pas, à mon avis.
0: Tiam a éliminé en premier.
3: Elle est dehors.
1: Qui l'a cru?
0: À toi.
2: Griezmann.
0: Griezmann était sur le terrain.
2: Oui. Ça paraît évident.
0: Grégory.
3: Théo Hernandez.
0: Théo Hernandez était sur le terrain.
1: Jules Koundé.
0: Jules Koundé était sur le terrain. À toi, Aaron.
2: C'est Bounou, le gardien.
0: Yacine Bounou était dans les cages marocaines.
3: Le Gigi National.
0: Giroud était en neuf.
1: Upamecano.
0: Upamecano n'était pas titulaire, malheureusement. C'est un 1 contre 1.
1: C'était...
0: Et oui, Tiama.
2: Un contre 1 de Footix.
0: Voilà.
2: Exactement.
3: Alors.
2: Alors là, j'ai vraiment un doute, je vais dire Lucas Digne.
0: Lucas Digne n'était pas sur le terrain. Non. Greg, il faut réussir, est-ce que c'est le même tour?
3: Sofiane Boufal.
0: Sofiane Boufal était sur le terrain. C'est une victoire de Grégory.
2: GG Greg.
0: Bravo Grégory. Au milieu de terrain, vous avez manqué Tchouaméni.
2: Ah, j'ai
0: Tchouaméni. Il y avait Fofana. C'était pas Rabiot, c'était Fofana contre le Maroc.
1: C'était qui la charnière?
0: Charnière centrale, c'était donc Varane, tu l'as dit.
4: Il y avait Dembélé.
0: Konaté. Il y avait
5: Dembélé.
4: Konaté, moi je savais, j'en avais plein.
3: Ouais, mais t'es parti premier tour.
1: En fait, t'as pas le droit de parler.
4: C'est historique, hein,
0: Dembélé, Tiama était en effet sur le terrain. Vous aurez pu citer Unai, qui joue au SCO à ce moment-là. Voilà, il y avait Ziyech.
4: El Nesseri.
0: El Nesseri était là. Il y avait Mazraoui, il y avait Romain Saïs. Voilà, c'est tous ces joueurs-là que vous avez oubliés. Et maintenant, est-ce que cette rapidité, les deux buteurs de ce match.
1: Allez, Mbappé.
0: Non.
1: Allez.
4: Comment il s'appelle? Colomani.
0: Oui.
4: Et.
1: C'est Giroud.
0: Non.
3: Non, Gigi, il a pas marqué, non?
1: Lloris.
0: Non.
2: Oui, vas-y, toi.
3: Kingsley Coman.
0: Non.
2: Tchouaméni.
0: C'était un titulaire, le deuxième.
1: Griezmann.
0: C'est pas Tchouaméni, c'est pas Griezmann.
1: Est-ce que c'est un attaquant?
0: Non.
2: Oula.
1: Non, là, c'est
3: Varane.
0: Non.
2: Konaté, pardon.
0: Non.
3: Qui a parti
2: Hernandez
1: sur... Fofana.
0: Hernandez, du coup.
1: Je pense qu'au bout de 11 joueurs, on l'aurait, je pense, au moins.
0: Bah, vous avez fait 10, c'est un dommage. Vous nous dites Lloris avant Hernandez, c'est pas
3: vrai,
0: mal.
3: C'est vrai.
0: On va continuer un peu sur le même principe avec maintenant les meilleurs buteurs all-time de la Coupe du Monde. On va partir dans le sens inverse cette fois. Parce que c'est un classement qu'on voit pas mal avec Messi et Mbappé qui battent des records.
1: Je croyais qu'on partait dans le sens inverse du plus petit buteur. Je me disais, ça va être super long.
3: Surtout très très rapide. Attendez, que personne n'aura
0: ça. J'ai pris le top 10, sauf que du coup, ils sont 11 parce qu'il y a une égalité. On va faire donc le sens inverse. Grégory, tu commences. Après, Aaron, Tiama.
3: On part, on fait la mise à jour, on fait à partir de maintenant.
0: Ouais, c'est ça.
4: Ah, okay. On doit juste avoir un joueur du top 10 ou dans l'ordre?
0: Non, juste du top 10, top 11 du coup.
3: Ah! Kylian Mbappé.
0: Kylian Mbappé, en effet, 19 buts, deuxième.
2: Lionel Messi.
0: Lionel Messi, 21 buts maintenant, avec premier.
4: Juste Fontaine.
0: Juste Fontaine, en effet, 7e avec 13 buts.
1: Pelé.
0: Pelé, 8e avec 12 buts.
3: Haaland.
0: Non. Pas de Haaland. Grégory.
1: Il n'a pas fait beaucoup de.
3: Non. Ah, c'est vrai, c'est
0: sa première Coupe du Monde.
1: Oui, tu sors de la salle.
2: Il n'y a pas Klos en allemand?
0: Miroslav Klose, voilà. En effet.
1: Faut l'avoir.
0: Troisième avec 16 buts.
1: Ah oui, en plus.
4: Ronaldo Nazario?
0: Ronaldo Nazario, quatrième avec 15 buts.
1: Allez, Eusebio.
0: Eh non, il n'y a pas de Eusebio dans ce classement. Aaron, à toi.
2: Franchement, j'ai même plus de joueurs en tête. Là.
0: Tu peux en avoir.
1: Ah, c'est Battle Royale aussi, là?
0: Ouais, c'était Battle Royale aussi. Okay. Ouais.
2: Toujours confondu. Oui. Allez, Neymar.
0: Mais non. Non, Neymar n'est pas en ce classement. Est-ce que Tiama, pour garantir ta victoire, t'en as un?
4: Maradona.
0: Pas de Maradona dans ce classement, on repart sur un tour.
2: Oula.
1: Ah ouais?
0: Bah, juste entre Tiama et.
3: Est-ce qu'il reste des joueurs actuels?
0: Il reste deux joueurs actuels.
3: Ok.
2: Dans cette Coupe du Monde ?
0: Dans cette Coupe du Monde, ouais.
2: Quel pays ?
1: Bon. Encore en lice ?
0: Je dis pas.
1: Ah. Quel joueur ?
0: Il y en a un éliminé, un encore en lice.
2: Müller ?
0: Son prénom ?
2: Thomas. Thomas Müller.
0: Thomas Müller n'est pas dans cette liste.
3: Oh bah.
1: Attends, là, il peut reprendre.
0: Tiama ?
5: Gert Müller.
0: Gert Müller, ça marche bien.
2: Je demande la barre, là.
0: Paul a tout niqué.
1: Ça marche sinon, là-dessus ?
0: Bah oui, ça marche, Gerd Müller. Voilà, cinquième avec 14 buts. Vous avez oublié Harry Kane. Cinquième, 14 buts aussi. Cristiano Ronaldo, 9e avec 11 buts. Voilà. D'accord. Après, dans les joueurs moins connus, il y a Kosic, un Hongrois.
3: Ah, voilà. Je connais. Ouais.
0: Et Klinsmann, un Allemand. Klinsmann.
3: D'accord.
0: Voilà, je ne le connais pas non plus. On va finir ce quiz.
1: Tiens, connaît par cœur, évidemment. C'est la carrière de ce joueur.
0: Maintenant, je vous ai préparé des questions personnalisées sur vos connaissances, vos sujets de prédilection. Trois questions chacun, et bon courage. Je vais commencer par Tiama, du coup. Non, tiens, je vais faire une question à chaque fois, une question chacun, ce sera pas mal comme ça. Tiama, pour commencer, quel est le surnom de l'équipe du Sénégal ? Tout simplement. J'ai deux réponses acceptées.
5: Je dirais les Lions de la Teranga, mais c'est juste notre emblème. Donc, je ne pense pas.
0: Si, c'est les Lions de la Teranga, c'est le surnom. Les Lions, tout court, ont été acceptés. Voilà. Maintenant, Grégory, qui est le meilleur buteur de l'histoire du Sénégal ?
1: C'est personnalisé, ça ?
0: C'est tout à fait personnalisé.
3: Effectivement,
0: oui.
3: Sadio Mané.
0: C'est Sadio Mané, en
3: et
0: effet.
3: Et c'est bon pour moi, les gars.
0: Paul, maintenant, qui est le meilleur passeur en Coupe du Monde de l'équipe de France all-time ?
1: Sadio Mané ? meilleur passeur.
0: Presque raciste. Hein.
1: Réel ou raciste.
0: Ah ouais.
1: Je dirais Antoine Griezmann avec aucune conviction.
0: C'est Antoine Griezmann. Ouh. Il y avait deux réponses acceptées parce que Antoine Griezmann et Michael Olise sont à 5.
1: Ah ouais, déjà. Ah. Putain, c'est dingue.
0: Wow. Oui, en une Coupe du Monde. Aaron, maintenant, dans quel club joue actuellement Neymar Junior ?
2: Oh. Ah, j'ai l'emblème, mais j'ai pas le. J'aurais pas le nom.
0: Quelqu'un autour de la table ?
1: Santos.
0: Santos, tout le monde l'avait à part Aaron.
2: Yes.
3: C'est bien personnalisé. Voilà.
0: Maintenant, deuxième question pour toi, Tiama. Combien de joueurs du FC Barcelone participent à la Coupe du Monde ?
1: Oh, putain,
0: si tu comptes,
1: merde, ça va être long.
2: Okay, il a le stat avec, il a le stat aussi.
5: Je vais aller sur un 14 ?
0: Dommage, c'était 16 joueurs.
1: Ah, c'est pas mal.
3: Aïe.
0: Pour toi, Grégory, combien de joueurs du Real Madrid participent à la Coupe du Monde ?
3: Je peux compter ou...
0: Non.
3: Ok.
0: Je vais réfléchir un peu, mais pas trop longtemps. Quoi.
3: 13.
0: Dommage, c'était 10. Okay. Paul ?
5: Nul Real.
0: Est-ce que tu peux deviner ta question ?
1: Bah oui. Alors.
0: C'est quoi ta question ?
1: Bah, combien du PSG ?
0: C'est ça.
1: Je suis trop fort. Bon, je dirais. Enfin, les 15. Non, plus, beaucoup plus.
0: Je vais
1: Je dirais 17.
0: 17, dommage, c'était 16.
1: Ouah,
0: comme le Barça. Ouais, il y en a 16.
1: On fait une moyenne, hein, j'avais dit 15, 17.
3: Ah, je m'attendais à beaucoup moins.
0: Et enfin, pour toi, Aaron, je ne savais pas ton équipe favorite.
2: Ah oui, bah.
0: Donc, ce serait
2: moi non plus, je ne connais pas.
0: Combien de joueurs du SCO participent à la Coupe du Monde ?
2: Oula.
0: Est-ce que quelqu'un là autour de la table déjà ? Est-ce que quelqu'un
2: 7 joueurs du SCO ?
0: Oui, bah, tiens, fais un signe.
1: 2, non ?
5: Pas demandé.
2: Allez, 3.
0: Ça va en répondre.
2: Allez, 3.
0: Et c'était 2.
1: Oh !
0: Mais c'était pas ta question,
1: genre. T'as pas dit quelqu'un peut aider ?
3: Si, t'as dit.
0: Non, je dis est-ce que quelqu'un là, juste pour que vous.
1: Ah, bah, je dis pas dans tes pensées.
0: Il n'avait pas répondu encore.
3: Et puis, Tiama qui fait 2 devant
5: Aaron. Ouais,
1: je m'excuse, Aaron, d'avoir volé ta question.
5: Le fort ?
0: Non. Le fort, il est.
1: L'haïtien, t'as dit là ?
0: Il est en Mauritanie.
5: Abdelhi ?
0: Non, pas Abdelhi.
1: Il a dit qui là ?
0: Il a dit Carlos Arkent.
1: Bah le laïcien du coup l'autre.
0: Oui, c'est Carlos Arkent, c'est laïcien.
1: Allez, c'est parti.
0: C'est Amin Sbaï le second.
5: Ah, bien vu.
0: Amin Sbaï qui a été appelé à la dernière minute avec le Maroc. Et enfin, dernière question pour tout le monde. Donc, on sait que toi, Tiama, combien de passes décisives a Messi en Coupe du Monde ?
1: 11. Non, largement.
0: Mais c'est toujours pas à toi de répondre.
1: J'entendais d'aller, je crois que t'avais une question pour tout le monde. Dernière question pour tout le monde. C'était la question collective.
2: Je crois que c'est la bonne réponse.
1: Il faut mettre les sous-titres.
5: Contre celle d'aujourd'hui.
0: Il en a fait une aujourd'hui
5: Il en a fait une aujourd'hui.
0: On va la compter, je ne l'ai pas mis. Je vais faire plus. 9, c'est la bonne réponse. Bravo, Tiama, magnifique.
3: Donc, Paul intervient pour dire n'importe quoi.
0: 2 sur 3 pour Tiama. Grégory.
5: Meilleur passeur de l'histoire, je crois.
0: C'est ça. Il le dépasse donc, c'était l'égalité avec Maradona avec 8, mais du coup avec la 9e d'aujourd'hui devient le leader. Pour toi Grégory, sur quel jeu FIFA Mbappé est-il apparu pour la première fois en tant que carte fut?
3: En tant que carte fut, je dirais FIFA. Alors attends, 27 ans, 2026, je dirais FIFA 18.
0: C'était FIFA, tu dis combien Aaron?
2: J'ai dit 18.
1: Moi j'ai 17.
0: C'est le FIFA 17.
3: Possible. Il est apparu à 17 ans?
0: Je sais pas.
3: Parce que justement. Aussi,
0: ouais. Et qui, tu te souviens de son nom?
2: Oui, à 17.
3: Mbappé Lotin.
0: C'est ça, c'était Mbappé Lotin, c'était ouais. Pas qui Mbappé sur ce jeu. Maintenant, Paul, question quand même assez compliquée.
1: Wow.
0: Sur quel numéro de page se trouve l'équipe de France sur l'album Panini?
1: Est-ce
0: que tu l'as?
1: 87?
0: Ou non, c'est bien avant, 74-75.
1: Ça va bien France. Avant.
0: Bon, quand même. Hein.
1: Tu l'avais, toi, tu penses sans, avant
0: non,
1: de préparer?
0: Ah, okay. Je l'avais. Voilà, j'ai juste celle de l'Espagne. Parce que je me souviens mieux.
1: La 54?
0: Non, la 67.
1: Ok,
0: eh ouais.
1: Il y a de quoi retenir. On pense quoi, Greg? 6-7.
0: Et pour finir cette émission en beauté, je pense qu'on n'aura pas le temps de parler de basketball. Pour toi, Aaron, combien de fois la France est-elle allée en finale de Coupe du Monde?
2: Oula, pour un joli 0 sur 3, je vais dire. 4?
0: 4, c'est la bonne réponse.
2: Voilà,
0: sauve les meubles. Est-ce que tu as les dates?
2: Non.
0: Yes.
3: Allez, si tu peux les avoir.
2: C'était du coup 2022.
0: Oui.
2: 2018.
0: Oui.
2: 98.
0: Ouais, la dernière.
2: Et 2006.
0: Et 2006, ben voilà.
5: Et voilà.
0: Je suis
5: voilà,
0: timide bah, alors ouais. Que t'as tout. Non,
5: zéro défaite sur ces 4 finales, mais seulement 2 étoiles. C'est dommage.
0: Voilà. Aura.
3: Quelle phrase philosophique.
2: Pas mal celle-là.
0: Non, ok, bon.
1: Je sais la question à te donner, mais.
0: Si, vas-y.
1: Non, en fait, c'était nul. J'en ai pas, mais je réfléchissais, mais. Pour te piéger un peu, quoi.
0: Okay,
1: mais je pense que t'as tellement de connaissances qu'on peut pas te piéger.
0: Bah exactement, mais de toute façon...
1: C'est dommage.
0: Radio G revient la semaine prochaine. Voilà, il est 20h59, l'heure de se quitter. Après nous, ce sera un autre regard. On trouvera une équipe à peu près similaire. La semaine prochaine, les gars, vous serez chauds de revenir.
2: Carrément.
1: Sur le papier, ouais.
0: Mais voilà, bah on se redit ça. Et on sera de retour donc, la semaine prochaine, même heure, même endroit. Et on vous souhaite une bonne soirée. On se laisse avec un autre regard.
1: Bye bye.

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Bonsoir à toutes et à tous, bienvenue dans Un Autre Regard, l'émission qui explore les mystères, les phénomènes inexpliqués, les grandes énigmes de l'histoire et les frontières de l'inconnu. Ce soir, nous allons ensemble partir à la rencontre d'un personnage étonnant, un homme dont les idées étaient si en avance en son temps qu'elles semblent encore aujourd'hui relever de la science-fiction. Alors lorsqu'on évoque l'invention du phonographe, le nom de Thomas Edison vient immédiatement à l'esprit. Pourtant, plusieurs mois avant lui, un Français avait déjà imaginé le principe de l'enregistrement et de la restitution du son. Ce Français, Charles Cros, poète, inventeur, scientifique et visionnaire, était animé par une curiosité sans limite. Mais son génie ne s'arrêtait pas aux innovations techniques. Fasciné par les progrès de l'astronomie et les spéculations de son époque sur la planète Mars, les fameux canaux, il a

0: Salut Sébastien.
1: Salut.
0: Eh bien finalement, c'est pas un autre regard, c'est imaginaire. 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
1: Un autre regard grâce à l'imaginaire.
0: Ouais, regard qui change là tout à coup. Bon voilà, nous on est là, on a un invité au téléphone en plus qui est loin.
1: On va avoir Guillaume Pelletier, un Québécois, donc pour nous parler de la Cité des Brumes, une enquête dont vous êtes le héros.
0: Donc on va essayer de le toper dans quelques minutes. Toi, Patrice, il faut qu'il s'assoie quand même. Il arrive vraiment touriste quoi. Ouais. Bah, c'est parce que tu sors du cinéma.
2: Il fait chaud. Non, je ne sors pas du cinéma, mais je comme même vous parler de Disclosure's Day, la révélation, en québécois, de Steven Spielberg.
0: Très bien, tu vas nous faire ta chronique en québécois. On attend ça de pied ferme, ce sera en fin d'émission. Et puis Jean-Hugues nous a enregistré la chronique qu'il fait pour La Tête en Noir. Donc trois chroniques de polar en fin d'émission. Waouh. Et nous on commence avec le premier choix de notre invité.
1: Ouais, Parfaite à l'écran de Carquois.
0: Exactement.
1: Un groupe du Québec.

0: Ouais, ça coupe un petit peu brusquement, dis donc. Allô, allô ? Personne au téléphone ? Alors Sébastien, parle-nous un petit peu de cet invité qui s'est fait attendre.
1: Alors, c'est un des primés au prix du livre-jeu 2025 dans la catégorie adulte. Et il a traversé spécialement l'Atlantique pour la remise du prix au salon Octogone, donc fin mai.
0: Oui, donc il est venu à Lyon.
1: Il est venu à Lyon et on peut retrouver la captation vidéo donc de son intervention ainsi que des autres primés dans différentes catégories du prix du livre-jeu. Donc sur une page avec mes collègues Émeric, Nicolas, qui font partie du jury.
0: Bon, on va peut-être écouter la chronique de Patrice finalement. Parce que...
2: Direct, là, comme ça.
0: Bah, je sais pas, ouais, t'es prêt ou pas ? C'est vrai, on attend que notre invité nous joigne, mais là, ça sonne pas.
1: Et qu'on enchaîne avec Patrice, et puis on va voir Guillaume. Il appelle quand même du Québec. Hein.
0: Ouais, faut le temps que ça arrive jusqu'au Maine-et-Loire.
1: Bah, vas-y, Patrice.
3: Bah, c'est pas seulement qu'il faut le temps que ça arrive, mais il faut aussi que les.
0: Ah oui, on va entendre un petit peu le ventilateur derrière toi. On est aussi en train de faire des bricolages. Hein,
3: que le fusée horaire.
0: Faire baisser la température du studio de Radio G.
3: Bon alors, Spielberg, son dernier film, Disclosure's Day, bon, dont le titre veut dire « Le jour de la révélation ». Tu viens le révéler. Ouais. Ah oui, mais du coup, j'ai plus de ventilation, je vais crever. Donc, rien que le titre nous dit de quoi ça va parler, hein.
0: J'ai vu des affiches et j'ai vu ce titre.
3: Ah, Disclosure's Day, le jour de la révélation, quand on sait que Spielberg il parle d'extraterrestres, etc., on sait bien que ça va en parler. Quoi.
0: Spielberg, il parle pas tout le temps d'extraterrestres, loin
3: non,
0: de là.
3: Non, mais tout le monde l'a dit, là, quand même, non ? Non, t'étais même pas au courant que c'était un truc
0: si, bah, si, tu me l'as dit.
3: Bon, le titre, révélation, ça fait penser un peu à un truc secret qu'on va révéler, quoi.
0: Non ? Ouais.
3: Bon, évidemment, ça ne donne pas les rebondissements du film, mais heureusement. Bon, donc, on sait, on a entendu dire que ça allait parler d'extraterrestres. Mais ce que j'ai trouvé, c'est que l'accroche du film, le début, avec les différents personnages, était très, très surprenante. C'est très original. Ça commence dans une salle de catch, pour tout dire.
0: Très bien.
3: Alors, mon fils, qui est un peu féru de cinéma, me disait, mais en fait, il a fait ça. Alors, je ne sais pas si c'est vrai, mais il me disait, mais en fait, le catch... C'est du sport, mais en même temps, c'est du sport préparé.
0: Oui,
3: c'est pas, voilà. Et il dit, voilà, donc il a fait ça parce que derrière les choses, derrière l'apparence...
0: Les apparences pompeuses.
3: Il y a quelque chose d'autre. Ouais. Et je pense que c'est vrai que on voit pas même si on connaît un petit peu le sujet, on voit pas du tout où il veut en venir. Donc on commence à découvrir les personnages au début et ça nous tient en haleine parce qu'on se dit, effectivement, il y a quelqu'un qui a dérobé apparemment un secret, poursuivi par une organisation mystérieuse. Il y a une autre dame qui se met à parler toutes les langues après avoir vu un cardinal, qui est un petit oiseau rouge.
0: Mm-hmm,
3: donc, c'est vraiment une intrigue bien menée. Moi, je trouve qu'on n'a pas le temps de s'ennuyer. Alors après, on pourrait dire que l'alternance des « je m'enfuis », je suis rattrapé, je m'enfuis de nouveau, je suis rattrapé. Ça peut paraître un peu répétitif, mais finalement, comme les rebondissements sont très inattendus, ça passe bien. Enfin bon, si on est puriste, on va dire que c'est peut-être pas le meilleur scénario de Spielberg, mais quand on aime bien Spielberg, je trouve qu'on y trouve son compte. Quoi. Après, j'ai trouvé que le final. Ce que j'appellerais un deus ex machina, c'est une facilité d'auteur. Effectivement, bon, oui, il faut que le film se termine. En même temps, le final, c'est le but du film, donc on ne va pas finasser non plus sur le fait qu'il ait utilisé quelques facilités pour que ça passe, quoi. Parce qu'en fait, on est tellement pris par toute l'action avant qu'on a quand même envie que ce film se termine avec des explications qui vont bien et tout ça. Donc, si vous aimez Spielberg, c'est bien. Après, si on compare par rapport à par exemple, Rencontre du troisième type, on a un film là qui est beaucoup plus côté thriller que côté un peu féerique. Rencontre du troisième type avec tous ces côtés musicaux, etc., il y avait un côté...
0: Sense of Wonder, disent les Américains, oui, oui. L'émerveillement.
3: Oui, c'est ça. Là, on est vraiment plus sur le côté thriller, donc des personnages qui sont poursuivis, on espère qu'ils vont s'en tirer, je ne vous en dirai pas plus quand même. film à suspense, héros traqué par une mystérieuse organisation impitoyable, en relation avec une autre qui semble vouloir la défendre, mais bon, donc voilà. Donc c'est vraiment... Et là, il faut quand même bien le dire, c'est du complotisme. C'est du X-Files plus. Parce que, voilà, je pense que c'était vraiment son objectif en faisant ce film, c'est de se faire plaisir avec la révélation de ce complotisme dont tout le monde parle, plus ou moins, bien entendu, il y a des références à la zone 51, Roswell, tout ce que tu veux. Bon, ça, c'est très classique dans X-Files, par exemple. Mais c'est le but final du scénario. Mais bien que ça soit le but final, c'est, je pense, la course-poursuite avec les héros, les différents héros, qui fait qu'on est vraiment accroché par ce film. Alors après, moi j'ai trouvé, j'en ai parlé à d'autres qui m'ont pas dit la même chose, mais moi j'ai trouvé qu'il y avait certains passages avec les E.T. là, qui vraiment faisaient penser à des camps de concentration. Connaissant Spielberg et ses origines et ce qu'il a fait aussi comme film, là, je pense la liste de Schindler, et tout ça, je me suis dit que c'était pas anodin. Si moi je l'ai pensé, je pense que c'était pas anodin. Mais c'est vrai que ça donne, dans certains passages, un côté assez pas angoissant, mais tu vois ce que ça veut dire, quand tu vois les films de camp de concentration, t'es mal à l'aise, quoi. Et là, ça met mal à l'aise pour ce passage quand même. Après, voilà. Qu'est-ce que je pourrais dire d'autre ? Oui, c'est ça. Donc, dans ce film, par rapport à Raconte du troisième type, comme on est beaucoup plus dans les secrets d'État et les réalisations propres, le contexte mondial qui est proche d'une troisième guerre mondiale, apparemment.
0: Ah oui, quand même.
3: Il y a un truc comme ça qui est très, très... En fait, la révélation... Ça ravale cette crise politique au rang de jeu de gamin, quoi, finalement.
0: Bon.
3: c'est assez bien vu pour ça, quoi, quand même. Et puis il y a ce que Spielberg sait faire, c'est les personnages très attachants. Tu les comprends, il y a des relations entre eux qui sont sympathiques, etc. Il y a toujours un petit côté religieux qui est
0: ah mais...
3: Oui, je dirais humanisme, spiritualité, etc.
0: Ouais, d'accord.
3: Il y a une discussion, je ne vais pas révéler des grands secrets, mais il y a une discussion sur la religion et l'existence d'extraterrestres. En gros, c'est est-ce que le fait, si la Terre découvre que les extraterrestres existent vraiment, est-ce que les religions classiques,
0: monothéistes, que deviendront-elles,
3: vont-elles être mises en cause,
0: ouais.
3: Et donc, ce n'est pas un grand débat, mais il y a une petite discussion là-dessus qui n'est pas inintéressante parce que les réponses qui sont faites... C'est une discussion entre une novice qui a quitté le couvent et une mère supérieure. Et en fait, la réponse, elle est de la mère supérieure. Elle est intéressante parce qu'on s'aperçoit que, dans ce film, que ce n'est pas forcément les croyants qui sont les plus opposés à ce type de révélation. Donc, si on veut en discuter, faut aller le voir, quoi, forcément, parce que je ne vais pas vous révéler tous les rebondissements. Il y a des séquences absolument extraordinaires de poursuites. Il y a un truc avec un train. Donc ça, faut pas le...

0: c'est vraiment bien fait, quoi. C'est du Spielberg, c'est bien fait.
1: Alors, il est sorti le 10 juin, mais on peut encore le voir à Angers, hein, que ce soit au Pathé, au Cinéville ou au 400 coups.
0: Voilà.
1: Eh ben, merci Patrice. Patrice n'avait pas prévu de musique, mais
0: tu pourrais nous mettre j'allais dire la musique dans Rencontre du troisième type, mais tu l'as pas prévu, quoi.
2: Elle est pas belle, la musique de Disclosure 2.
0: Ah bah c'est oui, John Williams, si elle est bien.
1: Oui, quand même. Ouais,
0: tu peux faire, oui, tout à fait.
1: Fidèle au poste. Ouais. Ouais, moi j'ai pas du tout prévu. Est-ce qu'on aura bientôt Guillaume au téléphone ou...
2: Ouais, bah là il devait appeler pendant la prochaine musique. Bah je lui ai dit d'appeler là.
1: Ouais, bah, là il a.
2: Je pensais qu'il y avait une musique.
0: C'est vrai que tu m'as un peu pris, Sébastien, tu m'as un peu pris au dépourvu parce que j'avais pas noté ça sur mon planning, mais
1: pris au dépourvu ce soir. On peut aussi mettre un des choix de Guillaume. Il pourra commencer par en parler. Il nous avait prévu du Angine de poitrine, je crois. Hein,
2: oui.
1: En groupe,
2: c'est ça. Moi j'aime beaucoup.
0: Dis pas ça à des vieux quand même.
1: Québécois qu'on fait parler d'eux ces derniers temps. Je pense qu'ils sont pas mal et c'est ça. Sur le 5.5.

D'ailleurs, j'imagine. Cette aventure de Niki Java est à l'image de son auteur, foutraque, malin et addictif. Pour ceux qui connaissent Niki et sa dizaine d'aventures parues au Fleuve Noir principalement, il s'agit là d'une nouvelle série. Niki est toujours journaliste d'investigation, mais n'est plus un larbin de la rubrique des chiens écrasés, mais rédacteur en chef de Lavez-vous les mains, un journal d'opinion. Un ami de jeunesse, Geronimo, gangster ancienne formule, est mort, et son fils Cassius, un tueur sans aucun scrupule, respecte les dernières volontés de son père, et veut donc que Niki tourne un film Z. Alors, on ne peut pas dire que ça enchante notre héros, qui doit jongler entre des jolies filles que Cassius veut absolument voir tourner nues ou presque afin de satisfaire une libido tourmentée. Niki enquête dans les mêmes temps sur le décès de son ami. Alors, c'est un beau griot, outre des ramifications étonnantes, permet d'avoir des souvenirs de Niki complètement à côté de la narration, un peu à la San Antonio de la bonne époque, avec ce qui semble être de vrais morceaux de Sergueï Dounovets dedans. Alors, j'ai lu ensuite à une célébrité le livre sans nom, dont l'auteur est anonyme. Je l'ai lu au livre de poche avec une traduction de Denis Gallows. Soyons honnêtes, c'est ainsi que je lis à l'envers. J'avais lu Bourbon Kid, le 7e opus de la série, il y a quelques années, et j'avais été amusé par ce mélange de violence, de personnages emblématiques et d'humour noir. J'avais gardé le premier opus de la série de Bourbon Kid pour le bon moment, qui est arrivé récemment. Alors le roman est sorti il y a 20 ans et j'imagine que la modernité de la veille n'est plus celle du jour. Le truc a mal vieilli, il est question d'un bled maudit qui n'existe pas sur les cartes, d'un objet magique convoité par une bande de malfrats dangereux, des moines et un serial killer qui élimine tous ceux qui lisent un livre sans nom. Voilà, averti. Alors les femmes sont belles et sexy, les hommes sont des gros durs qui sentent mauvais et les moines sont d'une confondante naïveté mais pratiquent les arts martiaux. Cela donne de nombreuses scènes de tuerie frisant le gore, des gros durs qui tentent de réfléchir sans grand succès, une éclipse bloquée, des vampires et quelques scènes pipi-caca, vous le devinerez sans mal, je ne lirai pas d'autres opus de la série. Enfin, j'ai lu Rien ne brûle en enfer de Philippe Joseph Farmer à la série noire, dans une traduction de Laetitia Devaux. Philippe Joseph Farmer, c'est avant tout un écrivain de science-fiction connu pour ses cycles sérieux, Toan, Le Monde du Fleuve, etc. et pour avoir secoué la SF des années 60 avec des romans mettant en scène des relations sexuelles entre humains et extraterrestres. Et enfin, des romans trash porno de science-fiction ou reprenant des héros classiques comme Tarzan ou Doc Savage. À 80 ans, Farmer nous livre un polar onctueux qui se déroule à Peoria, au ville auteur. Alors ça doit certainement lui permettre de régler quelques comptes avec des voisins ou des notables de la ville. Peoria est une ville qui est découpée en tranches, dédiée l'une au lucre, l'autre à la corruption et à ad nauseam. Corbeau, détective privé, est l'époux de Glina, prof de fac, qui pratique les arts occultes jusque dans son lit avec son époux. Corbeau, bibliophile, a claqué toutes ses économies et celles du couple dans quelques livres de collection. Pour se refaire, il va accepter une mission qui va lui faire fréquenter les quartiers les plus populaires de Peoria, avant de fréquenter la Jet Set, et on ne sait pas bien où cela sent le plus mauvais. Comme toujours avec Farmer, l'humour est au second degré et il flirte avec un scénario alambiqué et teinté d'un érotisme sous-jacent qui n'est pas désagréable. À très bientôt.

0: On va essayer d'avoir Guillaume au téléphone. Pendant qu'on écoute les Code Cappers, donc ils seront à Tempo-Rive mercredi 22 juillet. Allô Guillaume ? Allô, allô ?
1: Allô ?
0: J'entends des bip-bip. Ah bah ouais. On aime bien ce son.

0: Et allô ?
1: Eh, hey, ça y est.
0: Eh, hey, bonjour.
1: Eh ben, dis donc, hein, t'es loin. Hein, ton voix. On enlève les Cocktail Cappers, donc on retrouvera bientôt à Angers en concert. C'est gratos, hein, Tempo de Rive. Hein.
2: Ah oui, bah moi j'adore. Moi.
1: Bon, j'espère qu'il y aura des ventilateurs dans le parc. Allô, allô.
0: Oui, allô.
1: Mais est-ce que tu entends nos questions? Ça va
2: allô
1: être ça le problème.
0: Non, mais...
1: Ou tu nous écoutes à la radio en même temps.
2: Ah, est-ce que j'ai la bonne personne au téléphone?
0: Vous savez pas la bonne personne, à mon avis.
2: Ah mince. Et donc tout va travers
0: voilà
2: ce soir.
0: Ouais.
1: Ah ouais, bah, c'est la valise RTL non alors. C'est pas voilà. Guillaume. Merci. Merci.
0: C'est ça Sébastien. Le live. Hein.
1: Ouais, ouais, mais toi t'es en live sur Radio G.
2: Ah ouais, c'est mon ami. Voilà. C'est mon ami Aura.
0: Comment ça va? J'étais déjà passé une fois, deux ouais fois chez vous. Comment ça va la compagnie? J'étais
2: ah,
0: surpris
2: va, mais
0: de cet appel.
1: Mais oui, t'as raison. T'as raison d'être surpris parce qu'en fait, on est censé avoir un certain Guillaume Pelletier.
2: On devait avoir un appel du Québec, mais en fait, ça passe pas.
1: On est en Suisse là, c'est ça?
2: Oui, là, c'est la Suisse.
1: Ah, bravo Sébastien.
0: Exactement.
2: Alors, je te coupe pour essayer de revoir.
1: Bon, ouais. Quoi de neuf alors, du coup, en Suisse?
0: Bah, tout va bien, on se prépare pour le match.
1: Ah oui, c'est ce soir en plus. Eh oui, c'est vrai.
0: Ouais, bon, bah, écoute, une demi-heure.
1: Bah, c'est bien, on est en plein dans l'actu.
0: Salutations à tous les Français et puis bah courage
1: oui
0: à vous parce que vous avez ouais une excellente compétition. Bravo à vous.
1: On merci se retrouvera peut-être dans quelques, une partie du tableau très prochainement.
0: Sûrement. À bientôt.
1: Salut.
0: Bonne soirée.
1: Salut la Suisse. Salut. Moi, je remets les Cocktail Cappers en attendant. La chanson n'est pas finie. Les morceaux sont assez...

0: Des codes capers. Oui, bon, allô, allô. Ça y est, on a le Québec.
1: Salut.
0: Eh ben, dis donc.
1: Oui, oui, on y arrive, là, je pense.
0: C'est moi qui ai pitrouné dans le WhatsApp de Sébastien, qu'on a rebalancé sur un ordi et tout, et ouais, j'ai appelé Gianni en Suisse.
2: Oui, un auteur qu'on a vu à la radio, d'ailleurs. Alors, ça va, Guillaume, bon, malgré
1: ses petites ouais, ça va très bien, aventures. Oui, mais est-ce que vous m'entendez assez bien, même
0: mais
1: si on
0: ouais,
1: passe
0: c'est
1: par
0: ce moyen d'étonner. Ah non, ça va.
2: Ouais,
0: ça
2: bon, parfait, super. Parfait.
0: Salut,
2: bienvenue
0: Patrick,
2: là, sur Radio G.
1: Merci à vous pour l'invitation, c'est très apprécié.
2: Donc, rapidement, pour que nos auditeurs du 101.5 fassent connaissance avec toi, peux-tu nous dire quelle vie dont tu es le héros mènes-tu, en dehors donc d'écrire oui. un livre-jeu?
1: Ben, en fait, moi, c'était ma première expérience d'auteur, donc je suis pas auteur, c'était la première fois, si on exclut tout ce qui est d'ordre plus académique ou professionnel, parce qu'en fait, moi, j'ai été formé en philosophie, puis je travaille dans un organisme conseil du gouvernement du Québec, donc l'écriture fait partie de mon quotidien, mais un style très différent, disons, d'écriture. Et c'est un peu par un chemin détourné que j'ai été amené à vers les livres-jeux, parce qu'en fait, comme beaucoup de gens de mon âge, là, j'ai grandi avec les livres dont vous êtes les héros, les classiques de Gallimard. Et je me suis un peu éloigné à partir de l'adolescence, je dirais, et c'est un peu un retour, là, une redécouverte pour moi, parce qu'en fait... pour la petite histoire, c'est que je préparais une campagne de jeu de rôle avec des amis là, dans un univers qu'on avait créé ensemble. Et j'ai pris une région de cet univers-là que j'ai développé pour cette campagne-là. Et ça a été finalement avorté. Et c'est là que m'est venue l'idée de conserver ces idées-là et de les réutiliser là, dans un autre contexte. Et c'est là que j'ai eu l'idée d'utiliser le format de livre-jeu finalement. Fait que c'est un peu un retour, là, retour aux sources si on veut.
2: Ok. Et en plus, pour un premier donc bouquin, donc tu as reçu quand
0: ouais,
2: même, je le rappelle à nos auditeurs là, de l'émission Imaginaire, le prix du livre-jeu adulte 2025. Et oui. En plus, ça ouvre une série naissante, Les Voiles du Temps. Et en quoi le dit prix, dont c'était la cinquième édition, je le rappelle, est-il motivant pour toi par la suite? Tu le dis d'ailleurs lors de ton intervention à Octogone.
1: Oui, ben c'est clairement c'est motivant de beaucoup de manières différentes. Je pense que la manière la plus directe, c'est un regain de motivation, un grand regain de motivation pour la rédaction du tome 2. Parce que j'ai vraiment pris une nouvelle allure de travail là, depuis la remise du prix, là, je dirais presque mesurable. Et donc, je rédige beaucoup plus depuis ce temps-là. Et sinon, pour le projet en général de trilogie, parce que ça a été pour moi, comme je disais, une redécouverte là, du format de livre-jeu. Je me suis rendu à Lyon pour l'événement, puis ça a été l'occasion de rencontrer plein de gens de cette communauté d'auteurs, d'autrices, de passionnés de livres-jeux, de constater aussi toute la diversité de formats maintenant qui existait. Pour moi qui avait pris une longue absence de ce format-là, c'était agréable de voir à quel point ça avait innové, en fait. Et donc, le prix a été une occasion de me plonger dans ce monde-là, puis de faire plein de belles rencontres. Et tout ça est d'autant plus motivant pour la suite de la trilogie. Là.
2: Et donc, on aura bien une trilogie, donc nommée Les Voiles du Temps. Et comment en es-tu venu à connaître le concours du prix du livre-jeu, puisqu'on a l'habitude d'avoir plutôt des plumes de France? Comment, jusqu'au Canada, en as-tu écho?
1: Oui. Ben, en fait, lorsque j'ai terminé la Cité des Brumes, je me suis inscrit à plusieurs groupes Facebook de passionnés de livres dont vous êtes le héros. Il y en a tout plein, là. Et c'est une personne des groupes qui m'a parlé de ce prix-là. Et c'est là que j'ai appris aussi qu'il y avait une ouverture à une participation outre-Atlantique. Et en au fond, le prix était conçu comme un prix francophone. Donc, je me suis dit pourquoi pas. Puis, j'ai envoyé mon livre en 11 exemplaires de l'autre côté de l'océan. Puis ça, finalement, ça l'a payé. Puis, peut-être que je participerai à nouveau dans le futur avec la suite. C'est à suivre.
2: Bah, on espère, puisqu'on a eu également pour un premier tome à Scavre, on aurait la suite aussi qui reconcourt au prix du livre-jeu. Donc c'est tout à fait possible. Donc et là donc tu es auteur donc d'un livre dont vous êtes le héros qui est édité chez les éditions de l'Apothéose. Et quel plaisir retires-tu d'être édité par l'Apothéose? Peux-tu nous en dire un peu plus d'ailleurs sur leur ouverture aux livres interactifs?
1: Oui, ben ça a été une très belle expérience avec les éditions de l'Apothéose. En fait, À la base, j'étais à la recherche de maisons d'édition, justement, qui avait une ouverture au départ pour le format de livre-jeu. J'en ai très, très peu vu au Québec. Une amie me parlait à ce moment-là des éditions de l'Apothéose, et c'est là que j'ai découvert que effectivement, il y en avait publié quelques-uns, les livres de un autre auteur québécois qui s'appelle Olivier Croteau, qui d'ailleurs, petite parenthèse, son prochain tome s'en vient bientôt, là. Vous pourrez aller visiter sa page d'auteur pour en savoir plus. Mais somme toute, ça a été une super expérience avec les éditions d'Apothéose. C'est des gens très gentils, professionnels, engagés. C'est certain que ce que j'aimerais avoir peut-être dans le futur, c'est une meilleure distribution en France, parce qu'en ce moment, le livre, en fait, est imprimé sur commande en France. Et les quelques images à l'intérieur sont imprimées en noir et blanc lorsqu'on le commande de cette façon-là. Mais peut-être qu'éventuellement, il y aura une nouvelle formule là, en France.
2: Alors, moi, je t'annonce une bonne nouvelle, un peu une avant-première pour nos auditeurs du 101.5. Tu aurais normalement donc une review de la Cité des Brumes dans l'un des prochains numéros du Dé du Chaos, un MOOC. Tu as pu faire connaissance peut-être de Gilles Juniot, de Benjamin Berger, des collègues donc du DIMOOC,
1: oui.
2: Où il y a des aventures jouables, aussi des critiques, donc des derniers livres interactifs en date. Donc, ça permettrait aussi de faire connaître ton œuvre donc au public français par ce prisme-là du Dé du Chaos. Donc je salue les copains. Il y en a au moins deux dans le tout sommaire qui disent bien on adore la Cité des Brumes et tout. Donc voilà.
1: Oui, tout à fait. Ben, je me suis justement procuré le second Dé du Chaos. Puis j'ai rencontré effectivement ces personnes-là. Puis ça a été de belles rencontres. Donc je suis très content de... On m'avait déjà mentionné qu'il y aurait une review dans le prochain. Donc je suis très, très heureux de ça.
2: Et donc... Pourquoi t'as préféré sortir ton livre-jeu en grand format ? C'est vrai qu'aujourd'hui, Gallimard en France sort systématiquement maintenant en grand format les derniers Loups solitaires, enfin, qui étaient déjà parus en poche, mais ils les ressortent en grand format. Neige d'automne, qui est d'un auteur canadien d'ailleurs. Pourquoi le grand format plutôt que le poche pour toi, c'est plus saillant pour un lecteur donc ?
1: Ouais, ben c'est un peu une préférence personnelle, mais un peu aussi parce que c'est ce que m'a proposé l'éditeur à la base. Personnellement, j'aime bien les grands formats, les tenir entre les mains, mais c'est même si à certains égards c'est un peu moins pratique pour le transport et tout. Mais je suis pas fermé non plus à expérimenter avec d'autres formats à l'avenir. Peut-être qu'un jour on verra un format poche de la Cité des Brumes. J'aurai une ouverture à ça là.
2: Ok. Alors, on a bien dit au début, c'est La Cité des Brumes, en sous-titre, une enquête dont vous êtes le héros. Mais alors, pourquoi proposes-tu, Guillaume, au lecteur-joueur d'incarner non pas une figure classique de héros, tu sais, romain, type un guerrier, un sorcier, mais quelqu'un, je cite, « formé à la prestigieuse guilde des enquêteurs d'Altas ».
1: Oui, ben en fait, c'est j'ai un peu créé le livre-jeu que j'aurais aimé lire, en fait, parce que j'ai toujours personnellement aimé tout ce qui est énigme là, dans les jeux vidéo, par exemple, où donc, quand on place devant une énigme complexe, c'est certain que ça va devenir presque une obsession de la résoudre. J'aime beaucoup aussi, à l'époque, les livres dont vous êtes le héros, la série Sherlock Holmes, qui avait cet aspect-là aussi, et... je m'en suis en partie inspiré, mais j'imaginais aussi quelque chose d'un peu plus un peu plus d'action quand même que cette série-là dans La Cité des Brumes. Donc c'est un peu une sorte d'hybride là, entre enquête pure et action. Mais j'ai aussi d'autres pistes, d'autres idées de livre-jeu éventuellement qui pourraient explorer d'autres voies là, que celle de l'enquêteur. Là.
2: Et ce qui est très intéressant au niveau de l'ossature générale de l'histoire, on a un prologue, un peu le paragraphe zéro, et après on a trois chapitres qui se suivent pour terminer sur un épilogue, et on a différentes conclusions possibles, bah, selon qu'on a vraiment mené bien l'enquête, en essayant de croiser des indices. Mais alors pourquoi avoir conçu ton arborescence à partir donc de trois chapitres, qui sont donc avec des appellations, il y a machination, réquisition et incursion.
1: Oui, c'était ça me permettait un peu d'aller explorer trois peut-être facettes différentes, trois styles de jeu un peu qui sont légèrement différents. Donc effectivement, par exemple, le premier chapitre se déroule entièrement en ville. On va explorer différents quartiers. C'est là qu'il y a un système de réputation là, dont on pourra peut-être reparler, mais qui entre en jeu. Le deuxième chapitre, lui, c'est plus une sorte d'infiltration. Donc, il faut même dessiner une carte. Il faut être un peu plus subtil. Ça se passe pendant la nuit. Il faut pas se faire repérer. Et le troisième chapitre, tout converge dans le troisième chapitre vers l'exploration d'une île de contrebandiers dans laquelle il y a beaucoup plus d'action et d'exploration. Puis effectivement, il y a plusieurs fins qui vont dépendre des conclusions qu'on aura été en mesure de déduire en fait à partir des différents indices et des pièces à conviction.
2: Et d'ailleurs, je mentionne donc qu'on a 515 paragraphes. Plus le prologue qui sert de paragraphe zéro. Et on a vraiment une très très grande rejouabilité parce qu'on ne peut pas vraiment tout explorer par moment dans chaque quartier romain. Et donc on doit faire des choix et on peut vraiment trouver tel indice, mais pas tel autre indice, mais on peut quand même s'en sortir. Donc c'est aussi la chance aussi qui peut jouer, mais on n'est jamais bloqué. Ça, j'insiste bien. Vraiment, dans le premier chapitre, dans la chasse aux indices, tu confirmes, Guillaume, il y a toujours moyen d'arriver au chapitre 2 sans perdre.
1: Oui, c'est ça. Il n'y aura pas. C'est un aspect que je n'aimais pas beaucoup quand je lisais des livres dans Zotero, c'est quand on me disait veux-tu aller à gauche ou à droite, puis je vais à gauche, puis finalement, c'était pas le bon chemin. Donc j'aime mieux quand. Les chemins sont pas aussi punitifs de manière hasardeuse là, mais disons, dépendamment des chemins, en fait, je me suis arrangé pour que ce soit relativement facile de se rendre à la fin du livre, d'avoir une satisfaction, d'avoir l'histoire qui se déroule au complet, mais que ce soit plus compliqué, plus difficile d'arriver à cette fin là en ayant en main toutes les compréhension fine de toutes les intrigues, puis de tout ce qui s'est réellement passé, puis d'avoir réussi vraiment l'enquête sur tous ces aspects-là. Donc, c'est un peu ça mon objectif là-dedans.
2: Alors, quand même, on peut perdre, parce qu'il y a quand même des tests régulièrement. On peut les faire avec une paire de dés à six faces, parce qu'on a quelques compétences, l'observation, le charisme, l'habileté. On a également donc, des points de réputation, tu nous l'as dit. Et en fait, on rentre dans une cité, donc une cité portuaire Samir, et on doit composer avec des hauts capitaines au nombre de 6. Au début, on a 0 en réputation, ils ne nous connaissent pas. Mais alors, si on ne les a pas à la bonne, on peut tomber à -1, -2, et on peut même faire des alliances avec quelques-uns des hauts capitaines. Mais peux-tu un peu rapidement donc nous dire un peu là, les trames un peu de la cité des brumes? J'ai un peu parlé de ces hauts capitaines. Qu'est-ce qui se passe pour que cet enquêteur qu'on incarne s'en va justement aider la gouverneure à tirer un peu au clair une mystérieuse cargaison qui aurait été attaquée en mer.
1: Oui, ben en fait, c'est ça. C'est vrai que tu fais bien parler de plusieurs trames, parce qu'en fait, l'intrigue de départ, c'est celle pour laquelle notre personnage est mandaté. C'est concerne effectivement une expédition de la compagnie du Cap qui revient avec des cargaisons de poudre noire, en fait, qui sont le composé qui sert à la fabrication d'armes à feu dans cette région-là, mais qui revient aussi avec certaines marchandises mystérieuses et qui se fait embusquer en pleine mer. Et notre mandat en tant qu'enquêteur, au départ, consiste à retrouver c'est qui les commanditaires de cette attaque-là. Et les principaux suspects là, sont les capitaines qui dirigent la ville. Mais ce que j'ai envie de dire, là, sans spoiler, c'est que en fait, cette intrigue-là, ce qu'on va se rendre compte progressivement, c'est qu'elle en cache une beaucoup plus grave, beaucoup plus importante, qui va être la trame de la trilogie. Donc, autrement dit, on arrive à la fin de la Cité des Brumes, puis on boucle la boucle avec cette intrigue-là de l'attaque navale. Mais ce faisant, on dévoile quelque chose de plus large là, qui va nous amener vers les deux prochains tomes.
2: Et d'ailleurs, pour un peu parler de Samir, on a une carte, page 14, qui la représente. Peux-tu nous dire quels sont ces lieux, un peu pour mettre en appétit nos auditeurs, dans lesquels il était enquêté de la Cité des Brumes? Est-ce qu'il y a des lieux que tu voulais vraiment avoir et que tu aimais retrouver donc dans des livres dont vous êtes le héros, que tu as lu à l'époque?
1: Oui, ben c'est certain que l'exploration urbaine dans une ville un peu malfamée, on avait souvent ça dans certains livres de l'époque là, Samir, c'est donc la ville dans laquelle se trouve l'intrigue. C'est une ville à mauvaise réputation, une ville dans laquelle il y a beaucoup de tensions politiques. Parce qu'en fait, c'est une cité portuaire qui est administrée par une coalition de capitaines. Et dans l'histoire récente, cette ville-là a été annexée à un plus grand royaume. Et ce royaume-là a accepté de laisser aux capitaines un certain pouvoir. Mais ça donne lieu à certaines tensions et à certaines intrigues. Donc, c'est un peu ce paysage-là là, que je voulais représenter.
2: Et on a justement l'occasion, par exemple, d'aller dans des tavernes, des auberges, au moins deux qui me viennent à l'esprit, également dans un grand bazar, la place des capitaines. On a vraiment une bonne liberté quand même, puisqu'on, dès le premier chapitre, on a le choix entre les quais, on a la place des capitaines, le grand bazar, et on peut le faire dans l'ordre qu'on veut. Et c'est vrai que si on commence par tel quartier plutôt qu'un autre, ça peut avoir une incidence en fonction du parcours que l'on fait. Alors, il y a là une particularité, c'est qu'on n'a pas de cases de points d'endurance. Et alors, c'est très intéressant parce qu'on a des combats justement qui se règlent très très très vite. C'est ce que nous disait Gilles Junio pour sa review sur sa chaîne, Gilles Junio le 360. Par exemple, paragraphe 173 du chapitre 1, on a la possibilité d'avoir une bagarre. Or, on est quand même un personnage qui est armé d'un pistolet et d'un sabre, il ne fait pas qu'enquêter. Mais c'est vrai qu'il n'a affaire qu'à de rares affrontements. Et qu'est-ce que tu voulais justement, en n'ayant pas vraiment des règles de combat d'entrée qui sont données dans tes règles du début, qu'est-ce que tu voulais imaginer pour que ces combats, enfin, je ne veux pas le dire, mais pour que ces combats soient, on va dire, le plus tendu et soient différents un peu de simples assauts qu'on réalise en lançant des dés?
1: Oui, j'ai eu beaucoup de réflexions sur ce point-là au départ parce que j'avais pris la décision qu'il n'y ait pas de point de vie là, pour différentes raisons. Et en même temps, j'avais envie qu'il y ait quand même des scènes d'action. Mais là, notre héros n'est pas un guerrier, comme tu l'as dit. Puis à ce moment-là, je me suis demandé sur quelle stratégie un enquêteur comme ça, un héros, se fonderait pour se débrouiller dans une scène d'action. Et c'est là que j'ai pensé, je ne sais pas si vous avez vu les films très populaires là, de Sherlock Holmes avec ceux avec Robert Downey Jr., mais le personnage là-dedans n'est pas particulièrement fort physiquement, mais il y a cette espèce de sens de l'observation presque surhumain qui lui permet là, d'analyser une situation en temps réel, très rapidement, plus vite que tout le monde, et ce qui lui donne un avantage dans les scènes d'action. Donc, c'est un peu ça que j'ai voulu reproduire, c'est-à-dire qu'il dans les scènes d'action, on peut lancer un jet d'observation. Ce qui va nous donner accès à une série d'éléments, une série d'observations que notre personnage arrive à percevoir puis à analyser très rapidement. Et donc, dépendamment de à quel point on a eu un bon jet d'observation, ça va nous donner ça va nous permettre de prendre une meilleure décision finalement, de faire un meilleur choix dans la scène d'action.
2: C'est vrai que j'aime particulièrement ce système et c'est vrai que ça peut être mortel, hein, parce qu'il faut quand même avoir les bonnes observations et pas se louper, parce qu'autrement, c'est fini, quoi. Ouais. Mais on a quand même la chance quand même de réfléchir à partir, parce qu'il y a toujours quelques informations qui sont données, quel que soit le résultat du dé. Hein.
1: Oui, c'est ça. Il y a comme des informations aussi générales, ou ce que c'est peut-être un peu plus subtil dans l'information qui est donnée de manière générale. Donc, il faut être en tant que lecteur aux aguets là, pour ces indices-là. Alors que si on a un très bon jet d'observation, mais c'est un peu plus explicite. Là.
2: Alors, tu nous as parlé des Sherlock Holmes donc, qu'on a eu chez Gallimard, qui t'ont particulièrement plu donc, pour façonner en partie donc, la Cité des Brumes. Mais on a également la possibilité, au paragraphe 305 du chapitre 2, d'infiltrer l'entrepôt de la Compagnie du Cap. Après tout, s'il y a des cargaisons mystérieuses, autant aller y voir de plus près, parce qu'on est quand même un enquêteur qui se permet, on va dire, des infiltrations. Et comment as-tu procédé, ludiquement parlant, pour rendre justement cette infiltration palpitante? Peux-tu un peu nous décrire le système de jeu?
1: Oui, dans le système qui arrive au chapitre 2, en fait, c'est qu'on a une sorte de pression de temps parce que bon, on est dans les quartiers généraux de la Compagnie du Cap. C'est la nuit, donc c'est un peu plus tranquille. Mais plus on explore et plus on va devoir cocher des cases qui représentent le temps qu'on prend à explorer. Et donc, plus on fait des mauvais choix, ou par exemple, si on prend un peu trop de temps à crocheter une serrure, ben, on rajoute plus de cases. Et là, plus on a de cases, plus on a de chances d'être repéré, en fait. Je crois que c'est à 10 cases, si je me trompe,
2: oui,
1: pas, parce qu'on
2: ouais.
1: On doit se rendre à un paragraphe spécial. Et donc, je voulais qu'il y ait cette espèce de tension entre l'envie d'explorer davantage, tu sais, ou la nécessité de se rendre plus directement à notre objectif.
2: Ça m'a rappelé les moments un peu où on rentre dans une demeure, dans les rôdeurs de la nuit, dont j'avais parlé à la radio, Défi Fantastique. Si tu connais les rôdeurs.
1: Oui, on m'a parlé. En fait, je l'avais jamais lu celui-là. Il y a plusieurs personnes qui m'ont dit que la Cité des Brumes leur avait fait penser à celui-là. Oui.
2: Et dans le dernier chapitre, le 3, donc tu nous entraînes à l'île du Lagon. Donc on n'est plus dans Samir, la Cité des Brumes, avec les conspirations de capitaines, enfin de hauts capitaines. Aussi avec les manigances, on va dire, de la Compagnie du Cap. Volontairement, on n'en a pas trop dit en Romain à la radio, parce que...
0: On ne veut pas divulgâcher.
2: Voilà, on ne veut pas divulgâcher l'histoire, mais on vous a déjà tracé un peu les grandes ouais. lignes pour vous sortir un peu des brumes, progressivement, au fil de l'interview avec Guillaume. Mais pourquoi tu souhaitais nous entraîner dans une île? Quel autre horizon, on va dire, ludique, voulais-tu explorer par là?
1: Oui, ben lorsqu'on arrive à l'île au chapitre 3, c'est dans ce chapitre-là qu'il y a le plus d'action puis qu'il y a plus d'exploration. Donc c'est un peu là que l'étau se resserre un peu plus pour notre héros. Donc on est un petit peu moins, ben il y a des aspects d'enquête quand même là, mais on est un peu plus dans l'action puisque c'est à ce niveau-là que se révèle, si on veut, un certain secret là, sans trop en dire, qui va ouvrir la porte à une nouvelle perspective narrative là, qui va justifier justement la suite de l'histoire.
2: Là. D'ailleurs,
1: mais oui, il y a un aspect un petit peu Hello Trésor là, dans le chapitre 3. Là, ouais. Un peu.
2: Avec aussi de nouvelles créatures. Et on parlait des voiles du temps, Romain. Alors le temps a quand même une importance, pas que pour l'infiltration, parce qu'à un moment donné, il y a comme une boucle. Et ça m'arrive dans des vieux livres dont vous êtes l'héros, qu'il y a des boucles, tu sais. Pas des boucles, c'est-à-dire qu'on va dans un paragraphe et on revient toujours au même paragraphe.
0: Ah oui,
2: c'est comme un casse-tête.
0: Ouais.
2: Il y a ça dans Le Sorcier de la Montagne de Feu. Mais là, j'ai trouvé que c'était bien amené. Ça joue un peu sur le temps. Et c'est pas si compliqué, mais j'ai trouvé ça vraiment très chouette que tu reprennes des mécaniques qu'on a déjà dans les défis fantastiques, mais pour te les approprier et vraiment faire en sorte que ça s'intègre bien aussi avec tes nouvelles règles et ça fait un truc unique, quoi.
1: Oui, ben c'est un clin. En fait, il y a plusieurs. C'est vrai, des livres qui utilisaient ce genre de book. Mais le clin d'œil le plus direct, c'était vraiment la série Sorcellerie dans ce cas-ci là, qui vers la fin là. En tout cas, il y a ce genre de boucle là qui joue avec le temps. Puis effectivement, j'aime ça les histoires en général qui jouent de manière habile avec le concept de temps, là, toutes sortes de jeux vidéo ou de séries là qui le font. Et donc oui, ça va continuer à prendre, je dirais que ça va prendre une place encore plus grande, cet aspect-là, dans le second tome. Là. Je vais le faire de manière un peu plus ambitieuse dans le deuxième.
2: Ok. Ben écoute, moi j'étais ravi de t'avoir donc à l'antenne de Radio G, bon, malgré un petit peu les
0: on a eu du mal à te trouver, là. Mais ça y est.
2: Donc on a cheminé, on est passé par
0: la Suisse.
2: C'est l'aléatoire, le bon aléatoire, parce qu'on a réussi quand même à faire l'interview. Enfin, moi, j'adore la Cité des Brumes, donc j'aurais voulu, avoir quelques questions sur le chat, mais le temps va nous manquer. Mais tu peux nous parler d'un de tes choix musicaux, que j'aime beaucoup d'ailleurs.
0: Pour clore l'émission.
2: Voilà, pour clore l'émission de Jean Leloup, L'étrange Pie, un peu pour faire référence à cet étrange Pie qui est la Cité des Brumes et ses environs. Peux-tu nous en dire un petit peu plus de Jean Leloup?
1: Oui, ben Jean Leloup, en fait, ben c'est un de nos grands, là, je parle un de nos grands artistes musiciens au Québec qui est là depuis quand même assez longtemps là, sur la scène québécoise. Je pense que c'est la première fois, par contre, qu'il faisait un album acoustique. Là, je pense que la chanson que j'ai proposée 2018 ou 2019, quelque chose comme ça. Là, habituellement, c'est un peu plus rock, parfois En tout cas, ça fait un peu changement de l'habitude, mais c'est un nom très connu là, au Québec.
2: Bon, on va se quitter là-dessus. Et ben, je te remercie vraiment donc pour ce temps d'interview. Et j'espère donc te revoir une prochaine fois. Là, on aura réglé tous les problèmes de technique et tout. Hein.
0: C'était notre première interview sur WhatsApp.
2: C'était notre première interview sur WhatsApp, c'est vrai.
0: Mais il faut un début à tout.
1: Oui, tout à fait. Ben, merci à vous, ça a été un plaisir. Puis merci de l'invitation. C'est une
0: super salut Guillaume, il est quelle heure là au Québec?
2: Ah oui, il est quelle heure, oui, c'est vrai.
1: Il est 16h maintenant.
0: Ah, ça.
1: Il arrive 16h.
2: Nous, on arrive à 22h.
0: Vous n'avez pas trop chaud là-bas en ce moment?
1: Ah, il fait chaud, oui. Il fait quand même chaud. Ouais. On n'est pas autant que vous. J'ai entendu parler de la fameuse canicule. Là. Ouais. Je pense qu'on n'est pas encore à ce niveau-là, mais c'est, on est dans les 30 degrés, là, autour des 30 degrés Celsius. Ouais.
2: OK. Bah, écoute, au plaisir et je te souhaite une bonne fin de journée, du coup.
1: Mais merci à vous.
2: À bientôt. Merci à toi. Salut.

0: Un petit coup à Black Shield 77 qui était sur le chat, qui a l'air d'être assez loin aussi, lui.
1: Oui, bah, j'aurais souhaité l'avoir.
0: Et puis nous, on se retrouve dans deux semaines. Enfin, on sera pas là. Je pense qu'on va diffuser l'émission qu'on avait faite sur les 50 ans des Dents de la Mer l'année dernière. Donc ce sera une émission des 51 ans des Dents de la Mer. Et puis on se retrouve en live dans un mois.
1: Voilà, pour parler entre autres d'expo comme Passé Recomposé, oui, à la Collégiale Saint-Martin pour le bicentenaire de la photographie et qui vaut amplement le coup.
0: Il y a aussi l'expo de John Ho à Guérande, c'est un peu plus loin, mais on aura peut-être le temps d'y passer.
1: Et quelques bons concerts à Temporive.
0: Salut.
1: Salut.
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